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1: Bonjour à tous et à toutes. Les faits marquants, les informations à retenir tant à l'international qu'au national, faisons un tour d'horizon de l'actualité de cette semaine en Slovaquie, dans votre hebdo du dimanche.
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2: Selon les propos du président de la République slovaque Peter Pellegrini, prononcés dans un débat dominical pour la chaîne télévisée TA3, la chute du gouvernement ne serait pas à l'ordre du jour, mais l'état de la coalition se détériorerait à l'approche des élections. Il prévoit une montée des tensions et une dégradation du dialogue politique, les partis privilégiant leur propre agenda au détriment du programme commun. Le gouvernement devrait donc se concentrer sur des décisions stratégiques bénéficiant d'un soutien parlementaire, comme le budget de l'État. La situation n'est toutefois pas encore assez grave pour que l'opposition espère une chute rapide du gouvernement. Le président a également critiqué la qualité du processus législatif et a annoncé qu'il renverrait deux lois en raison d'amendements sans lien qui affaiblissent, selon lui, la sécurité juridique. Le président du Parlement slovaque, Richard Raši, a rendu hommage aux victimes à l'occasion du 40e anniversaire de la catastrophe de la centrale nucléaire de Tchernobyl. Il a souligné que le progrès technologique devrait aller de pair avec la responsabilité et la protection de la vie humaine.
3: Aujourd'hui, le président slovaque Peter Pellegrini s'est rendu à Dubrovnik en Croatie pour participer au 11e sommet et forum d'affaires de l'initiative des Trois Mers. La délégation slovaque comprend également la ministre de l'économie Denisa Sakova, le secrétaire d'État au ministère des Affaires étrangères et européennes Rastislav Chovanec et plus de 40 entrepreneurs. Le point principal du programme sera la participation du président à la session plénière des dirigeants des pays signataires de l'initiative, à laquelle devraient assister plus de 30 délégations. La Slovaquie manque d'environ 14 000 infirmières. Selon l'opposition, pour pallier cette pénurie, l'État pourrait s'orienter vers les communautés marginalisées, comme par exemple les Roms. Le ministère de la Santé n'exclut pas cette possibilité. La Chambre des infirmières et sages-femmes entrevoit également un potentiel dans d'autres professions de santé.
4: Le président Peter Pellegrini a souligné lors du sommet de l'initiative des Trois Mers à Dubrovnik que les investissements dans l'interconnexion de la région n'étaient pas un luxe, mais une nécessité dans le contexte géopolitique actuel. Il a rappelé l'expérience de la Slovaquie avec l'oléoduc Adria qui a permis d'assurer l'approvisionnement en pétrole lors de l'interruption du flux via l'oléoduc Druzhba. Selon lui, l'interconnexion énergétique restera essentielle à l'avenir, notamment dans le cadre du développement de projets liés à l'intelligence artificielle. Les dirigeants ont également évoqué le financement des infrastructures via des fonds européens, des investissements privés ou des fonds communs. Peter Pellegrini a par ailleurs mis en avant l'importance des investissements des États-Unis, qui renforcent aussi, selon lui, les garanties de sécurité. Le sommet de l'initiative des Trois Mers se tiendra en Slovaquie en 2027. La Slovaquie a déposé un recours devant la Cour européenne contre un règlement de l'Union européenne visant à mettre fin aux importations de gaz et de pétrole russe. Le ministre de la Justice, Boris Susko, a indiqué que Bratislava contestait la base juridique du texte adopté à la majorité qualifiée au lieu de l'unanimité. Selon lui, cette procédure pourrait affaiblir la position des États-Unis. États membres dans les décisions clés. Le gouvernement présente ce recours comme une défense des principes de l'Union européenne, la décision de la Cour pouvant particulièrement affecter les pays dépendants du gaz. Le règlement prévoit la fin des importations de gaz russe au plus tard à l'automne prochain.
1: L'initiative des trois maires devrait s'attacher à renforcer les liens entre ses membres, à améliorer leur niveau d'éducation, à accroître leur respect, à alléger la réglementation et à privilégier la sécurité. Le président slovaque Peter Pellegrini a abordé ce sujet mercredi lors d'une table ronde organisée dans le cadre du forum d'affaires de l'initiative des trois maires à Dubrovnik en Croatie. Il a également profité de son déplacement pour inaugurer officiellement le centre culturel et éducatif Dorebits, témoignage du respect de la République de Croatie envers les minorités slovaques. Selon lui, ce centre prouve qu'une intégration réussie et la préservation de son identité propre peuvent coexister. Les députés européens ont voté mercredi à Strasbourg sur le règlement du budget, c'est-à-dire sur la manière dont les institutions de l'UE ont géré le budget européen pour 2024. Ils ont également voté en faveur d'une recommandation demandant à la Commission européenne d'engager une procédure juridique pouvant aboutir au gel des fonds européens destinés à la Slovaquie, conformément au mécanisme de conditionnalité. Le président slovaque Peter Pellegrini considère l'appel comme une manœuvre politique. Il perçoit cette initiative comme une tentative de punir la Slovaquie pour certaines positions de son gouvernement. Le renforcement de la coopération économique dans les secteurs stratégiques, notamment l'énergie, les technologies modernes et l'innovation, a été au cœur des négociations qui se sont tenues mercredi entre le chef de la diplomatie slovaque, Juraj Blanár, son homologue malaisien Mohamad Hassan et le président de la Chambre des représentants malaisienne, Johari Abdul. La Malaisie a manifesté son intérêt pour l'expérience slovaque en matière d'utilisation pacifique de l'énergie nucléaire. La coopération dans ce domaine présente un potentiel considérable. La Malaisie intensifie ses activités dans le secteur nucléaire et la Slovaquie est prête à apporter son expertise et des solutions concrètes. Juraj Cintula a été définitivement condamné à 21 ans de prison dans un établissement pénitentiaire de haute sécurité. La Cour suprême a confirmé le verdict du tribunal pénal spécialisé, à savoir la tentative d'assassinat contre le Premier ministre Robert Fico. L'auteur de l'attaque est la première personne en Slovaquie à être condamnée pour un tel crime. La condamnation est sans possibilité de faire appel.
2: Le Premier ministre Robert Fico a annoncé un ensemble de mesures visant, selon lui, à soutenir au moins partiellement l'économie slovaque et à réduire la pression des prix élevés de l'énergie sur la compétitivité du pays. Il souligne que la Slovaquie, petite économie ouverte, dépend fortement des facteurs externes, notamment de la performance des grandes économies comme l'Allemagne. Il affirme également que l'Union européenne ne parvient pas à apporter des réponses rapides à la crise économique actuelle et qu'elle ne propose pas de solutions urgentes à l'échelle européenne. Malgré cela, le gouvernement entend poursuivre la préparation de mesures destinées à atténuer les effets des chocs externes. Une large partie de ces déclarations concerne la politique intérieure. Le Premier ministre soutient une proposition de loi visant à interdire le vote par correspondance depuis l'étranger, estimant qu'il s'agit d'une garantie de la transparence électorale. Il accuse l'opposition de vouloir influencer les élections et critique les perturbations au Parlement lors de l'examen du texte. Il affirme que le gouvernement fera tout pour que la loi soit adoptée. Il a également vivement critiqué le référendum prévu, dont les questions concernant notamment les rangs d'avis et certaines institutions judiciaires sont, selon lui, les plus absurdes de l'histoire moderne de la Slovaquie. Il considère ce référendum comme une instrumentalisation politique et dépourvu de contenu constructif. Sur le plan international, il a évoqué les relations avec la Hongrie et la question des décrets Beneš, qu'il qualifie d'éléments juridiques non modifiables. Il insiste néanmoins sur la volonté de maintenir de bonnes relations entre les deux pays. Enfin, il a abordé la situation énergétique et le gazoduc Droujba, suggérant des motivations politiques derrière certaines perturbations passées. Il a annoncé une réunion délocalisée du gouvernement à Ružomberok, ainsi que sa participation à un sommet en Arménie. Nous transporterons également le chancelier fédéral autrichien à bord de notre avion gouvernemental, ce qui nous laissera beaucoup de temps pour aborder des dossiers bilatéraux, a-t-il déclaré.
1: Cet hebdo est maintenant terminé, mais restez avec nous car nous enchaînons avec votre émission dominicale, Entre nous.

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1: Nous commençons cette première partie d'émission avec votre courrier. Vous savez que j'ai un faible pour les courriers postaux car ils ne sont plus à la mode dans nos mœurs modernes. Grand dommage car le plaisir de recevoir du courrier est toujours là, lui. Donc, nous remercions d'autant plus les auditeurs qui ont encore la volonté de nous envoyer de belles cartes, souvent agrémentées de tout aussi beaux timbres postaux. Notre première lettre nous vient du Canada. C'est Roger Roussel qui en est l'expéditeur, avec un rapport d'écoute détaillé du 14 avril via Internet. Une carte QSL vous sera envoyée, Roger. J'en profite pour rappeler à nos auditeurs que malgré l'interruption de notre diffusion en note courte, pour le moment, car nous travaillons dessus, il est toujours possible de recevoir des cartes QSL, oui, pour l'envoi de vos rapports d'écoute, même si ceux-ci sont via Internet. Et de plus, nous avons reçu quelques nouvelles QSL à l'occasion de notre jeu concours au vive. Donc n'hésitez plus, surtout que sur la QSL, une case spécifique également pour l'écoute via Internet. Je continue avec le courrier postal, avec une carte postale de Maryse et Philippe Marsan à l'occasion d'une rencontre de la radio ancienne avec Radiophile. Le Radio Club d'Auvergne était également présent lors de cette rencontre au programme Exposition, Brocante et bien sûr de la radio. Amitié transmise à toute la rédaction, merci Philippe et Maryse. Notre troisième courrier est envoyé par Christian Guibaudeau et c'est une carte postale à l'effigie du pape Léon XIV lors de son voyage apostolique à Monaco au mois de mars. Merci Christian d'avoir pensé à RSI avec cette très belle carte postale. Nous passons maintenant à vos mails.

Paul Jamet ouvre le bal avec, entre autres, un signalement concernant une erreur de montage dans l'émission du 19 avril. C'est bien Paul, et merci, cela prouve qu'il y en a au moins un qui suit. La bafouille a été corrigée. Hervé Brien nous envoie un rapport d'écoute du 22 avril via Internet de 18h à 18h29 très précisément. L'émission a attiré particulièrement son attention avec la rediffusion de la visite d'Andrej Babiš à son homologue slovaque Robert Fico, mais aussi le second thème de la construction de logements publics à destination des fonctionnaires. Du coup, Hervé a une question. Quelle est la valeur du mètre carré pour le neuf et l'ancien pour un appartement à Bratislava ? Alors, pour un immeuble neuf, le prix pour l'année 2026 avoisine les 5 500 € du mètre carré. Sachant que dans les quartiers les plus prisés, comme le centre de Bratislava ou les quais du Danube, les prix dépassent les 7 000 € du mètre carré. Au dernier trimestre 2025, le prix moyen par mètre carré des appartements anciens a atteint 4 220 €. Faut savoir en plus qu'à chaque fois, ils demandent une reconstruction. Les immeubles neufs restent encore les plus chers, bien sûr, mais les prix des appartements anciens s'en approchent dangereusement en raison de la faible offre. Comparativement aux années précédentes, les prix continuent d'augmenter, Bratislava devenant de plus en plus cher par rapport aux autres métropoles européennes. Le prix moyen d'un appartement à Bratislava a atteint environ 276 700 € pour un 60 mètres carrés. Ensuite, c'est Fabien Battesti qui a fait une découverte, celle de notre page Facebook. Eh ben, il était temps, Fabien. Vous nous trouvez sous le nom de page Radio Slovaquie Internationale, évidemment. Et comme le précise Fabien, la page est bien alimentée par des infos propres à la section francophone. Eh bien, merci Fabien et heureuse de vous compter parmi nos abonnés. Nous retrouvons Philippe Marsan pour son rapport d'écoute de l'émission du 26 avril. Il a trouvé l'émission consacrée à l'histoire de la radio slovaque passionnante, mais s'étonne de l'absence du courrier des auditeurs à cette date. Eh bien oui, Philippe, quand le planning de RSI nous impose des jeux concours, des reportages spéciaux comme ceux des villes jumelées avec la Slovaquie par exemple, cela empiète sur le temps accordé au courrier des auditeurs ou sur l'hebdo. L'émission n'étant pas extensible, hein, n'est-ce pas, il faut des sacrifiés sous le tranchant de la fossile de Chronos.

0: en parlant du temps qui file et de jeux concours, ne serait-il pas le temps de passer à celui du mois d'avril et d'en faire son, que dis-je, ses tirages au sort et de découvrir le gagnant du troisième volet de notre jeu de cette année, Au Vive. Si vous avez écouté attentivement notre troisième partie du jeu RSI de cette année consacrée au thermalisme slovaque, vous n'aurez aucun mal à répondre correctement à la question de notre troisième volet qui était « Quel mot de portée internationale est né à Trečanske Teplice ?» La réponse était le mot « robot ». Les participants ayant donné la bonne réponse sont Christian Gibaudot, Jean-Michel Aubier, Nesrine Bahri, Stéphane Lapointe, Hervé Brien, Paul Jamet, Imen Bahri, Nicolas Gérouard, Mustapha Bahri, Farid Adou, Med Amin Bahri, Yves Trottier, Gilles Gauthier, André Bio et Fabien Battesti. Notre premier tirage au sort se fait parmi les participants ayant donné la bonne réponse uniquement au sein de notre rédaction française. Tous les noms ont été mis dans une petite boîte et ma main innocente va tirer un gagnant. Et le nom est Farid Adou. Félicitations Farid! Farid, vous avez gagné deux petits cadeaux à l'effigie de la radio qui vous seront envoyés par la poste. Le second tirage au sort regroupe toutes les bonnes réponses de toutes les rédactions de RSI. Il a été réalisé en présence d'un journaliste de chaque rédaction et de notre rédactrice en chef, Madame Mikleova, que vous entendez ici.
1: 30. apríla žrebujeme výhercu súťaže.
0: Nous sommes le 30 avril et nous tirons au sort le gagnant de notre beau concours sur les stations thermales slovaques. Nous vous avons présenté, chers auditeurs, la station thermale de Trečanske Teplice. Le gagnant de ce volet du concours remportera un séjour de 7 jours et 6 nuits pour deux personnes en chambre double avec pension complète et soins à Trečanske Teplice. Félicitations!
1: Blahoželám.
0: Notre collègue Ladia Hudzovičová, qui a réalisé le reportage sur la station thermale de Trečanske Teplice, a aussi un message pour la ou le futur gagnant.
2: Ja môžem len potvrdiť, teda je to pekné miesto. Ja som tam bola ako
0: Je ne peux que confirmer, c'est un endroit agréable. J'y étais en curiste payante. J'étais très satisfaite et lors de l'enregistrement, l'ambiance était également très plaisante avec des gens sympathiques. Je pense que le gagnant sera certainement ravi et félicitations à lui aussi.
2: Ah, gratulujem aj ja.
0: Et le gagnant est...
2: Enrique Sambataro, Buenos Aires, Argentina.
0: Nous faisons un petit rappel que le prix ne comprend que le séjour en station thermale, mais que les frais de transport, avion, voiture, bus, moto, trottinette, sont à la charge du gagnant. Si jamais vous ne souhaitez pas participer à ce tirage au sort-là, pour des raisons géographiques, financières ou tout simplement personnelles, précisez-le nous avec votre réponse. Félicitations donc à nos deux gagnants de ce mois d'avril, Farid et Enrique. N'hésitez pas à rejouer au plus vite, le quatrième volet a déjà été diffusé hier samedi.

0: Il est temps de vous quitter en espérant que vous avez passé un excellent week-end prolongé, bien reposé pour recommencer une seconde semaine de 4 jours pour certains, tout en écoutant votre station de radio préférée. Allez, je sais que c'est Radio Slovaquie Internationale. Bonne fin de dimanche à vous et portez-vous bien.
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1: Bonjour à tous et à toutes. Les faits marquants, les informations à retenir tant à l'international qu'au national, faisons un tour d'horizon de l'actualité de cette semaine en Slovaquie dans votre hebdo du dimanche.
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2: Selon les propos du président de la République slovaque Peter Pellegrini, prononcés dans un débat dominical pour la chaîne télévisée TA3, la chute du gouvernement ne serait pas à l'ordre du jour, mais l'état de la coalition se détériorerait à l'approche des élections. Il prévoit une montée des tensions et une dégradation du dialogue politique, les partis privilégiant leur propre agenda au détriment du programme commun. Le gouvernement devrait donc se concentrer sur des décisions stratégiques bénéficiant d'un soutien parlementaire, comme le budget de l'État. La situation n'est toutefois pas encore assez grave pour que l'opposition espère une chute rapide du gouvernement. Le président a également critiqué la qualité du processus législatif et a annoncé qu'il renverrait deux lois en raison d'amendements sans lien qui affaiblissent, selon lui, la sécurité juridique. Le président du Parlement slovaque, Richard Raši, a rendu hommage aux victimes à l'occasion du 40e anniversaire de la catastrophe de la centrale nucléaire de Tchernobyl. Il a souligné que le progrès technologique devrait aller de pair avec la responsabilité et la protection de la vie humaine.
3: Aujourd'hui, le président slovaque Peter Pellegrini s'est rendu à Dubrovnik en Croatie pour participer au 11e sommet et forum d'affaires de l'initiative des Trois Mers. La délégation slovaque comprend également la ministre de l'économie Denisa Sakova, le secrétaire d'État au ministère des Affaires étrangères et européennes Rastislav Chovanec et plus de 40 entrepreneurs. Le point principal du programme sera la participation du président à la session plénière des dirigeants des pays signataires de l'initiative, à laquelle devraient assister plus de 30 délégations. La Slovaquie manque d'environ 14 000 infirmières. Selon l'opposition, pour pallier cette pénurie, l'État pourrait s'orienter vers les communautés marginalisées, comme par exemple les Roms. Le ministère de la Santé n'exclut pas cette possibilité. La Chambre des infirmières et sages-femmes entrevoit également un potentiel dans d'autres professions de santé.
4: Le président Peter Pellegrini a souligné lors du sommet de l'initiative des Trois Mers à Dubrovnik que les investissements dans l'interconnexion de la région n'étaient pas un luxe, mais une nécessité dans le contexte géopolitique actuel. Il a rappelé l'expérience de la Slovaquie avec l'oléoduc Adria qui a permis d'assurer l'approvisionnement en pétrole lors de l'interruption du flux via l'oléoduc Družba. Selon lui, l'interconnexion énergétique restera essentielle à l'avenir, notamment dans le cadre du développement de projets liés à l'intelligence artificielle. Les dirigeants ont également évoqué le financement des infrastructures via des fonds européens, des investissements privés ou des fonds communs. Peter Pellegrini a par ailleurs mis en avant l'importance des investissements des États-Unis qui renforcent aussi, selon lui, les garanties de sécurité. Le sommet de l'initiative des Trois Mers se tiendra en Slovaquie en 2027. La Slovaquie a déposé un recours devant la Cour européenne contre un règlement de l'Union européenne visant à mettre fin aux importations de gaz et de pétrole russe. Le ministre de la Justice, Boris Susko, a indiqué que Bratislava contestait la base juridique du texte adopté à la majorité qualifiée au lieu de l'unanimité. Selon lui, cette procédure pourrait affaiblir la position des États membres dans les décisions clés. Le gouvernement présente ce recours comme une défense des principes de l'Union européenne, la décision de la Cour pouvant particulièrement affecter les pays dépendants du gaz. Le règlement prévoit la fin des importations de gaz russe au plus tard à l'automne prochain.
1: L'initiative des trois maires devrait s'attacher à renforcer les liens entre ses membres, à améliorer leur niveau d'éducation, à accroître leur respect, à alléger la réglementation et à privilégier la sécurité. Le président slovaque Peter Pellegrini a abordé ce sujet mercredi lors d'une table ronde organisée dans le cadre du forum d'affaires de l'initiative des trois maires à Dubrovnik en Croatie. Il a également profité de son déplacement pour inaugurer officiellement le centre culturel et éducatif Dorebits, témoignage du respect de la République de Croatie envers les minorités slovaques. Selon lui, ce centre prouve qu'une intégration réussie et la préservation de son identité propre peuvent coexister. Les députés européens ont voté mercredi à Strasbourg sur le règlement du budget, c'est-à-dire sur la manière dont les institutions de l'UE ont géré le budget européen pour 2024. Ils ont également voté en faveur d'une recommandation demandant à la Commission européenne d'engager une procédure juridique pouvant aboutir au gel des fonds européens destinés à la Slovaquie, conformément au mécanisme de conditionnalité. Le président slovaque Peter Pellegrini considère l'appel comme une manœuvre politique. Il perçoit cette initiative comme une tentative de punir la Slovaquie pour certaines positions de son gouvernement. Le renforcement de la coopération économique dans les secteurs stratégiques, notamment l'énergie, les technologies modernes et l'innovation, a été au cœur des négociations qui se sont tenues mercredi entre le chef de la diplomatie slovaque, Juraj Blanár, son homologue malaisien Mohamad Hassan et le président de la Chambre des représentants malaisienne, Johari Abdul. La Malaisie a manifesté son intérêt pour l'expérience slovaque en matière d'utilisation pacifique de l'énergie nucléaire. La coopération dans ce domaine présente un potentiel considérable. La Malaisie intensifie ses activités dans le secteur nucléaire et la Slovaquie est prête à apporter son expertise et des solutions concrètes. Juraj Cintula a été définitivement condamné à 21 ans de prison dans un établissement pénitentiaire de haute sécurité. La Cour suprême a confirmé le verdict du tribunal pénal spécialisé, à savoir la tentative d'assassinat contre le Premier ministre Robert Fico. L'auteur de l'attaque est la première personne en Slovaquie à être condamnée pour un tel crime. La condamnation est sans possibilité de faire appel.
2: Le premier ministre Robert Fico a annoncé un ensemble de mesures visant, selon lui, à soutenir au moins partiellement l'économie slovaque et à réduire la pression des prix élevés de l'énergie sur la compétitivité du pays. Il souligne que la Slovaquie, petite économie ouverte, dépend fortement des facteurs externes, notamment de la performance des grandes économies comme l'Allemagne. Il affirme également que l'Union européenne ne parvient pas à apporter des réponses rapides à la crise économique actuelle et qu'elle ne propose pas de solutions urgentes à l'échelle européenne. Malgré cela, le gouvernement entend poursuivre la préparation de mesures destinées à atténuer les effets des chocs externes. Une large partie de ces déclarations concerne la politique intérieure. Le Premier ministre soutient une proposition de loi visant à interdire le vote par correspondance depuis l'étranger, estimant qu'il s'agit d'une garantie de la transparence électorale. Il accuse l'opposition de vouloir influencer les élections et critique les perturbations au Parlement lors de l'examen du texte. Il affirme que le gouvernement fera tout pour que la loi soit adoptée. Il a également vivement critiqué le référendum prévu, dont les questions concernant notamment les rangs d'avis et certaines institutions judiciaires sont, selon lui, les plus absurdes de l'histoire moderne de la Slovaquie. Il considère ce référendum comme une instrumentalisation politique et dépourvue de contenu constructif. Sur le plan international, il a évoqué les relations avec la Hongrie et la question des décrets Beneš, qu'il qualifie d'éléments juridiques non modifiables. Il insiste néanmoins sur la volonté de maintenir de bonnes relations entre les deux pays. Enfin, il a abordé la situation énergétique et le gazoduc Droujba, suggérant des motivations politiques derrière certaines perturbations passées. Il a annoncé une réunion délocalisée du gouvernement à Ružomberok, ainsi que sa participation à un sommet en Arménie. Nous transporterons également le chancelier fédéral autrichien à bord de notre avion gouvernemental, ce qui nous laissera beaucoup de temps pour aborder des dossiers bilatéraux, a-t-il déclaré.
1: Cet hebdo est maintenant terminé, mais restez avec nous car nous enchaînons avec votre émission dominicale, Entre nous.

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1: Nous commençons cette première partie d'émission avec votre courrier. Vous savez que j'ai un faible pour les courriers postaux car ils ne sont plus à la mode dans nos mœurs modernes. Grand dommage car le plaisir de recevoir du courrier est toujours là, lui. Donc, nous remercions d'autant plus les auditeurs qui ont encore la volonté de nous envoyer de belles cartes, souvent agrémentées de tout aussi beaux timbres postaux. Notre première lettre nous vient du Canada. C'est Roger Roussel qui en est l'expéditeur, avec un rapport d'écoute détaillé du 14 avril via Internet. Une carte QSL vous sera envoyée, Roger. J'en profite pour rappeler à nos auditeurs que malgré l'interruption de notre diffusion en ondes courtes, pour le moment, car nous travaillons dessus, il est toujours possible de recevoir des cartes QSL, oui, pour l'envoi de vos rapports d'écoute, même si ceux-ci sont via Internet. Et de plus, nous avons reçu quelques nouvelles QSL à l'occasion de notre jeu concours au vive. Donc n'hésitez plus, surtout que sur la QSL, une case spécifique également pour l'écoute via Internet. Je continue avec le courrier postal, avec une carte postale de Maryse et Philippe Marsan à l'occasion d'une rencontre de la radio ancienne avec Radiophile. Le Radio Club d'Auvergne était également présent lors de cette rencontre, au programme exposition, brocante et bien sûr de la radio. Amitié transmise à toute la rédaction, merci Philippe et Maryse. Notre troisième courrier est envoyé par Christian Guibaudot et c'est une carte postale à l'effigie du pape Léon XIV lors de son voyage apostolique à Monaco au mois de mars. Merci Christian d'avoir pensé à RSI avec cette très belle carte postale. Nous passons maintenant à vos mails.

Paul Jamais ouvre le bal avec, entre autres, un signalement concernant une erreur de montage dans l'émission du 19 avril. C'est bien Paul, et merci, cela prouve qu'il y en a au moins un qui suit. La bafouille a été corrigée. Hervé Brien nous envoie un rapport d'écoute du 22 avril via Internet de 18h à 18h29 très précisément. L'émission a attiré particulièrement son attention avec la rediffusion de la visite d'Andrej Babiš à son homologue slovaque Robert Fico, mais aussi le second thème de la construction de logements publics à destination des fonctionnaires. Du coup, Hervé a une question. Quelle est la valeur du mètre carré pour le neuf et l'ancien pour un appartement à Bratislava ? Alors, pour un immeuble neuf, le prix pour l'année 2026 avoisine les 5 500 € du mètre carré. Sachant que dans les quartiers les plus prisés, comme le centre de Bratislava ou les quais du Danube, les prix dépassent les 7 000 € du mètre carré. Au dernier trimestre 2025, le prix moyen par mètre carré des appartements anciens a atteint 4 220 €. Faut savoir en plus qu'à chaque fois, ils demandent une reconstruction. Les immeubles neufs restent encore les plus chers, bien sûr, mais les prix des appartements anciens s'en approchent dangereusement en raison de la faible offre. Comparativement aux années précédentes, les prix continuent d'augmenter, Bratislava devenant de plus en plus cher par rapport aux autres métropoles européennes. Le prix moyen d'un appartement à Bratislava a atteint environ 276 700 euros pour un 60 mètres carrés. Ensuite, c'est Fabien Battesti qui a fait une découverte, celle de notre page Facebook. Eh ben, il était temps, Fabien. Vous nous trouvez sous le nom de page Radio Slovaquie Internationale, évidemment. Et comme le précise Fabien, la page est bien alimentée par des infos propres à la section francophone. Eh bien, merci Fabien et heureuse de vous compter parmi nos abonnés. Nous retrouvons Philippe Marsan pour son rapport d'écoute de l'émission du 26 avril. Il a trouvé l'émission consacrée à l'histoire de la radio slovaque passionnante, mais s'étonne de l'absence du courrier des auditeurs à cette date. Eh bien oui, Philippe, quand le planning de RSI nous impose des jeux concours, des reportages spéciaux comme ceux des villes jumelées avec la Slovaquie par exemple, cela empiète sur le temps accordé au courrier des auditeurs ou sur l'hebdo. L'émission n'étant pas extensible, hein, n'est-ce pas, il faut des sacrifiés sous le tranchant de la fossile de Chronos.

0: parlant du temps qui file et de jeux concours, ne serait-il pas le temps de passer à celui du mois d'avril et d'en faire son, que dis-je, ses tirages au sort et de découvrir le gagnant du troisième volet de notre jeu de cette année, Au Vive. Si vous avez écouté attentivement notre troisième partie du jeu RSI de cette année consacrée au thermalisme slovaque, vous n'aurez aucun mal à répondre correctement à la question de notre troisième volet qui était « Quel mot de portée internationale est né à Trečanske teplice ?» La réponse était le mot « robot ». Les participants ayant donné la bonne réponse sont Christian Gibaudot, Jean-Michel Aubier, Nesrine Bahri, Stéphane Lapointe, Hervé Brien, Paul Jamet, Imen Bahri, Nicolas Gérouard, Mustapha Bahri, Farid Adou, Med Amin Bahri, Yves Trottier, Gilles Gauthier, André Bio et Fabien Battesti. Notre premier tirage au sort se fait parmi les participants ayant donné la bonne réponse uniquement au sein de notre rédaction française. Tous les noms ont été mis dans une petite boîte et ma main innocente va tirer un gagnant. Et le nom est Farid Adou. Félicitations Farid! Farid, vous avez gagné deux petits cadeaux à l'effigie de la radio qui vous seront envoyés par la poste. Le second tirage au sort regroupe toutes les bonnes réponses de toutes les rédactions de RSI. Il a été réalisé en présence d'un journaliste de chaque rédaction et de notre rédactrice en chef, Madame Mikleova, que vous entendez ici.
1: 30. apríla žrebujeme výhercu súťaže.
0: Nous sommes le 30 avril et nous tirons au sort le gagnant de notre beau concours sur les stations thermales slovaques. Nous vous avons présenté, chers auditeurs, la station thermale de Trečanske Teplice. Le gagnant de ce volet du concours remportera un séjour de 7 jours et 6 nuits pour deux personnes en chambre double avec pension complète et soins à Trečanske Teplice. Félicitations!
1: Blahoželám.
0: Notre collègue Ladia Hudzovičová, qui a réalisé le reportage sur la station thermale de Trečanske Teplice, a aussi un message pour la ou le futur gagnant.
2: Ja môžem len potvrdiť, teda je to pekné miesto. Ja som tam bola ako
0: Je ne peux que confirmer, c'est un endroit agréable. J'y étais en curiste payante. J'étais très satisfaite et lors de l'enregistrement, l'ambiance était également très plaisante avec des gens sympathiques. Je pense que le gagnant sera certainement ravi et félicitations à lui aussi.
2: Ah, gratulujem mu aj ja.
0: Et le gagnant est...
2: Enrique Sambataro, Buenos Aires, Argentina.
0: Nous faisons un petit rappel que le prix ne comprend que le séjour en station thermale, mais que les frais de transport, avion, voiture, bus, moto, trottinette, sont à la charge du gagnant. Si jamais vous ne souhaitez pas participer à ce tirage au sort-là, pour des raisons géographiques, financières ou tout simplement personnelles, précisez-le nous avec votre réponse. Félicitations donc à nos deux gagnants de ce mois d'avril, Farid et Enrique. N'hésitez pas à rejouer au plus vite, le quatrième volet a déjà été diffusé hier samedi.

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1: Bonjour à tous et à toutes. Les faits marquants, les informations à retenir tant à l'international qu'au national, faisons un tour d'horizon de l'actualité de cette semaine en Slovaquie, dans votre hebdo du dimanche.
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2: Selon les propos du président de la République slovaque Peter Pellegrini, prononcés dans un débat dominical pour la chaîne télévisée TA3, la chute du gouvernement ne serait pas à l'ordre du jour, mais l'état de la coalition se détériorerait à l'approche des élections. Il prévoit une montée des tensions et une dégradation du dialogue politique, les partis privilégiant leur propre agenda au détriment du programme commun. Le gouvernement devrait donc se concentrer sur des décisions stratégiques bénéficiant d'un soutien parlementaire, comme le budget de l'État. La situation n'est toutefois pas encore assez grave pour que l'opposition espère une chute rapide du gouvernement. Le président a également critiqué la qualité du processus législatif et a annoncé qu'il renverrait deux lois en raison d'amendements sans lien qui affaiblissent, selon lui, la sécurité juridique. Le président du Parlement slovaque, Richard Raši, a rendu hommage aux victimes à l'occasion du 40e anniversaire de la catastrophe de la centrale nucléaire de Tchernobyl. Il a souligné que le progrès technologique devrait aller de pair avec la responsabilité et la protection de la vie humaine.
3: Aujourd'hui, le président slovaque Peter Pellegrini s'est rendu à Dubrovnik en Croatie pour participer au 11e sommet et forum d'affaires de l'initiative des Trois Mers. La délégation slovaque comprend également la ministre de l'économie Denisa Sakova, le secrétaire d'État au ministère des Affaires étrangères et européennes Rastislav Chovanec et plus de 40 entrepreneurs. Le point principal du programme sera la participation du président à la session plénière des dirigeants des pays signataires de l'initiative, à laquelle devraient assister plus de 30 délégations. La Slovaquie manque d'environ 14 000 infirmières. Selon l'opposition, pour pallier cette pénurie, l'État pourrait s'orienter vers les communautés marginalisées, comme par exemple les Roms. Le ministère de la Santé n'exclut pas cette possibilité. La Chambre des infirmières et sages-femmes entrevoit également un potentiel dans d'autres professions de santé.
4: Le président Peter Pellegrini a souligné lors du sommet de l'initiative des Trois Mers à Dubrovnik que les investissements dans l'interconnexion de la région n'étaient pas un luxe, mais une nécessité dans le contexte géopolitique actuel. Il a rappelé l'expérience de la Slovaquie avec l'oléoduc Adria qui a permis d'assurer l'approvisionnement en pétrole lors de l'interruption du flux via l'oléoduc Druzhba. Selon lui, l'interconnexion énergétique restera essentielle à l'avenir, notamment dans le cadre du développement de projets liés à l'intelligence artificielle. Les dirigeants ont également évoqué le financement des infrastructures via des fonds européens, des investissements privés ou des fonds communs. Peter Pellegrini a par ailleurs mis en avant l'importance des investissements des États-Unis, qui renforcent aussi, selon lui, les garanties de sécurité. Le sommet de l'initiative des Trois Mers se tiendra en Slovaquie en 2027. La Slovaquie a déposé un recours devant la Cour européenne contre un règlement de l'Union européenne visant à mettre fin aux importations de gaz et de pétrole russe. Le ministre de la Justice, Boris Susko, a indiqué que Bratislava contestait la base juridique du texte adopté à la majorité qualifiée au lieu de l'unanimité. Selon lui, cette procédure pourrait affaiblir la position des États-Unis. États membres dans les décisions clés. Le gouvernement présente ce recours comme une défense des principes de l'Union européenne, la décision de la Cour pouvant particulièrement affecter les pays dépendants du gaz. Le règlement prévoit la fin des importations de gaz russe au plus tard à l'automne prochain.
1: L'initiative des trois maires devrait s'attacher à renforcer les liens entre ses membres, à améliorer leur niveau d'éducation, à accroître leur respect, à alléger la réglementation et à privilégier la sécurité. Le président slovaque Peter Pellegrini a abordé ce sujet mercredi lors d'une table ronde organisée dans le cadre du forum d'affaires de l'initiative des trois maires à Dubrovnik en Croatie. Il a également profité de son déplacement pour inaugurer officiellement le centre culturel et éducatif Dorebits, témoignage du respect de la République de Croatie envers les minorités slovaques. Selon lui, ce centre prouve qu'une intégration réussie et la préservation de son identité propre peuvent coexister. Les députés européens ont voté mercredi à Strasbourg sur le règlement du budget, c'est-à-dire sur la manière dont les institutions de l'UE ont géré le budget européen pour 2024. Ils ont également voté en faveur d'une recommandation demandant à la Commission européenne d'engager une procédure juridique pouvant aboutir au gel des fonds européens destinés à la Slovaquie, conformément au mécanisme de conditionnalité. Le président slovaque Peter Pellegrini considère l'appel comme une manœuvre politique. Il perçoit cette initiative comme une tentative de punir la Slovaquie pour certaines positions de son gouvernement. Le renforcement de la coopération économique dans les secteurs stratégiques, notamment l'énergie, les technologies modernes et l'innovation, a été au cœur des négociations qui se sont tenues mercredi entre le chef de la diplomatie slovaque, Juraj Blanár, son homologue malaisien Mohamad Hassan et le président de la Chambre des représentants malaisienne, Johari Abdul. La Malaisie a manifesté son intérêt pour l'expérience slovaque en matière d'utilisation pacifique de l'énergie nucléaire. La coopération dans ce domaine présente un potentiel considérable. La Malaisie intensifie ses activités dans le secteur nucléaire et la Slovaquie est prête à apporter son expertise et des solutions concrètes. Juraj Cintula a été définitivement condamné à 21 ans de prison dans un établissement pénitentiaire de haute sécurité. La Cour suprême a confirmé le verdict du tribunal pénal spécialisé, à savoir la tentative d'assassinat contre le Premier ministre Robert Fico. L'auteur de l'attaque est la première personne en Slovaquie à être condamnée pour un tel crime. La condamnation est sans possibilité de faire appel.
2: Le Premier ministre Robert Fico a annoncé un ensemble de mesures visant, selon lui, à soutenir au moins partiellement l'économie slovaque et à réduire la pression des prix élevés de l'énergie sur la compétitivité du pays. Il souligne que la Slovaquie, petite économie ouverte, dépend fortement des facteurs externes, notamment de la performance des grandes économies comme l'Allemagne. Il affirme également que l'Union européenne ne parvient pas à apporter des réponses rapides à la crise économique actuelle et qu'elle ne propose pas de solutions urgentes à l'échelle européenne. Malgré cela, le gouvernement entend poursuivre la préparation de mesures destinées à atténuer les effets des chocs externes. Une large partie de ces déclarations concerne la politique intérieure. Le Premier ministre soutient une proposition de loi visant à interdire le vote par correspondance depuis l'étranger, estimant qu'il s'agit d'une garantie de la transparence électorale. Il accuse l'opposition de vouloir influencer les élections et critique les perturbations au Parlement lors de l'examen du texte. Il affirme que le gouvernement fera tout pour que la loi soit adoptée. Il a également vivement critiqué le référendum prévu, dont les questions concernant notamment les rangs d'avis et certaines institutions judiciaires sont, selon lui, les plus absurdes de l'histoire moderne de la Slovaquie. Il considère ce référendum comme une instrumentalisation politique et dépourvu de contenu constructif. Sur le plan international, il a évoqué les relations avec la Hongrie et la question des décrets Beneš, qu'il qualifie d'éléments juridiques non modifiables. Il insiste néanmoins sur la volonté de maintenir de bonnes relations entre les deux pays. Enfin, il a abordé la situation énergétique et le gazoduc Droujba, suggérant des motivations politiques derrière certaines perturbations passées. Il a annoncé une réunion délocalisée du gouvernement à Ružomberok, ainsi que sa participation à un sommet en Arménie. Nous transporterons également le chancelier fédéral autrichien à bord de notre avion gouvernemental, ce qui nous laissera beaucoup de temps pour aborder des dossiers bilatéraux, a-t-il déclaré.
1: Cet hebdo est maintenant terminé, mais restez avec nous car nous enchaînons avec votre émission dominicale, Entre nous.

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1: Nous commençons cette première partie d'émission avec votre courrier. Vous savez que j'ai un faible pour les courriers postaux car ils ne sont plus à la mode dans nos mœurs modernes. Grand dommage car le plaisir de recevoir du courrier est toujours là, lui. Donc, nous remercions d'autant plus les auditeurs qui ont encore la volonté de nous envoyer de belles cartes, souvent agrémentées de tout aussi beaux timbres postaux. Notre première lettre nous vient du Canada. C'est Roger Roussel qui en est l'expéditeur, avec un rapport d'écoute détaillé du 14 avril via Internet. Une carte QSL vous sera envoyée, Roger. J'en profite pour rappeler à nos auditeurs que malgré l'interruption de notre diffusion en note courte, pour le moment, car nous travaillons dessus, il est toujours possible de recevoir des cartes QSL, oui, pour l'envoi de vos rapports d'écoute, même si ceux-ci sont via Internet. Et de plus, nous avons reçu quelques nouvelles QSL à l'occasion de notre jeu concours au vive. Donc n'hésitez plus, surtout que sur la QSL, une case spécifique également pour l'écoute via Internet. Je continue avec le courrier postal, avec une carte postale de Maryse et Philippe Marsan à l'occasion d'une rencontre de la radio ancienne avec Radiophile. Le Radio Club d'Auvergne était également présent lors de cette rencontre, au programme exposition, brocante et bien sûr de la radio. Amitié transmise à toute la rédaction, merci Philippe et Maryse. Notre troisième courrier est envoyé par Christian Guibaudeau et c'est une carte postale à l'effigie du pape Léon XIV lors de son voyage apostolique à Monaco au mois de mars. Merci Christian d'avoir pensé à RSI avec cette très belle carte postale. Nous passons maintenant à vos mails.

Paul Jamet ouvre le bal avec, entre autres, un signalement concernant une erreur de montage dans l'émission du 19 avril. C'est bien Paul, et merci, cela prouve qu'il y en a au moins un qui suit. La bafouille a été corrigée. Hervé Brien nous envoie un rapport d'écoute du 22 avril via Internet de 18h à 18h29 très précisément. L'émission a attiré particulièrement son attention avec la rediffusion de la visite d'Andrej Babiš à son homologue slovaque Robert Fico, mais aussi le second thème de la construction de logements publics à destination des fonctionnaires. Du coup, Hervé a une question. Quelle est la valeur du mètre carré pour le neuf et l'ancien pour un appartement à Bratislava ? Alors, pour un immeuble neuf, le prix pour l'année 2026 avoisine les 5 500 € du mètre carré. Sachant que dans les quartiers les plus prisés, comme le centre de Bratislava ou les quais du Danube, les prix dépassent les 7 000 € du mètre carré. Au dernier trimestre 2020,

Le prix moyen d'un appartement à Bratislava a atteint environ 276 700 euros pour un 60 mètres carrés. Ensuite, c'est Fabien Battesti qui a fait une découverte, celle de notre page Facebook. Eh ben, il était temps, Fabien. Vous nous trouvez sous le nom de page Radio Slovaquie Internationale, évidemment. Et comme le précise Fabien, la page est bien alimentée par des infos propres à la section francophone. Eh bien, merci Fabien et heureuse de vous compter parmi nos abonnés. Nous retrouvons Philippe Marsan pour son rapport d'écoute de l'émission du 26 avril. Il a trouvé l'émission consacrée à l'histoire de la radio slovaque passionnante, mais s'étonne de l'absence du courrier des auditeurs à cette date. Eh bien oui, Philippe, quand le planning de RSI nous impose des jeux concours, des reportages spéciaux comme ceux des villes jumelées avec la Slovaquie par exemple, cela empiète sur le temps accordé au courrier des auditeurs ou sur l'hebdo. L'émission n'étant pas extensible, hein, n'est-ce pas, il faut des sacrifiés sous le tranchant de la fossile de Chronos.

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1: Et en parlant du temps qui file et de jeux concours, ne serait-il pas le temps de passer à celui du mois d'avril et d'en faire son, que dis-je, ses tirages au sort et de découvrir le gagnant du troisième volet de notre jeu de cette année, Eau Vive. Si vous avez écouté attentivement notre troisième partie du jeu RSI de cette année consacrée au thermalisme slovaque, vous n'aurez aucun mal à répondre correctement à la question de notre troisième volet qui était « Quel mot de portée internationale est né à Trečanske teplice ?» La réponse était le mot « robot ». Les participants ayant donné la bonne réponse sont Christian Gibaudot, Jean-Michel Aubier, Nesrine Bahri, Stéphane Lapointe, Hervé Brien, Paul Jamet, Imen Bahri, Nicolas Gérouard, Mustapha Bahri, Farid Adou, Med Amin Bahri, Yves Trottier, Gilles Gauthier, André Bio et Fabien Battesti. Notre premier tirage au sort se fait parmi les participants ayant donné la bonne réponse uniquement au sein de notre rédaction française. Tous les noms ont été mis dans une petite boîte et ma main innocente va tirer un gagnant. Et le nom est Farid Adou. Félicitations Farid! Farid, vous avez gagné deux petits cadeaux à l'effigie de la radio qui vous seront envoyés par la poste. Le second tirage au sort regroupe toutes les bonnes réponses de toutes les rédactions de RSI. Il a été réalisé en présence d'un journaliste de chaque rédaction et de notre rédactrice en chef, Madame Mikleova, que vous entendez ici.
2: 30. apríla žrebujeme výhercu súťaže.
1: Nous sommes le 30 avril et nous tirons au sort le gagnant de notre beau concours sur les stations thermales slovaques. Nous vous avons présenté, chers auditeurs, la station thermale de Trečanske Teplice. Le gagnant de ce volet du concours remportera un séjour de 7 jours et 6 nuits pour deux personnes en chambre double avec pension complète et soins à Trečanske Teplice. Félicitations!
2: Blahoželám.
1: Notre collègue Ladia Hudzovičová, qui a réalisé le reportage sur la station thermale de Trečanske Teplice, a aussi un message pour la ou le futur gagnant.
3: Ja môžem len potvrdiť, teda je to pekné miesto. Ja som tam bola ako
1: Je ne peux que confirmer, c'est un endroit agréable. J'y étais en curiste payante. J'étais très satisfaite et lors de l'enregistrement, l'ambiance était également très plaisante avec des gens sympathiques. Je pense que le gagnant sera certainement ravi et félicitations à lui aussi.
3: Ah, gratulujem aj ja.
1: Et le gagnant est...
3: Enrique Sambataro, Buenos Aires, Argentina.
1: Nous faisons un petit rappel que le prix ne comprend que le séjour en station thermale, mais que les frais de transport, avion, voiture, bus, moto, trottinette, sont à la charge du gagnant. Si jamais vous ne souhaitez pas participer à ce tirage au sort-là, pour des raisons géographiques, financières ou tout simplement personnelles,

précisez le nous avec votre réponse. Félicitations donc à nos deux gagnants de ce mois d'avril, Farid et Enrique. N'hésitez pas à rejouer au plus vite, le quatrième volet a déjà été diffusé hier samedi.

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1: Bonjour à tous et à toutes. Les faits marquants, les informations à retenir tant à l'international qu'au national, faisons un tour d'horizon de l'actualité de cette semaine en Slovaquie dans votre hebdo du dimanche.
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2: Selon les propos du président de la République slovaque Peter Pellegrini, prononcé dans un débat dominical pour la chaîne télévisée TA3, la chute du gouvernement ne serait pas à l'ordre du jour, mais l'état de la coalition se détériorerait à l'approche des élections. Il prévoit une montée des tensions et une dégradation du dialogue politique, les partis privilégiant leur propre agenda au détriment du programme commun. Le gouvernement devrait donc se concentrer sur des décisions stratégiques bénéficiant d'un soutien parlementaire, comme le budget de l'État. La situation n'est toutefois pas encore assez grave pour que l'opposition espère une chute rapide du gouvernement. Le président a également critiqué la qualité du processus législatif et a annoncé qu'il renverrait deux lois en raison d'amendements sans lien qui affaiblissent, selon lui, la sécurité juridique. Le président du Parlement slovaque, Richard Raši, a rendu hommage aux victimes à l'occasion du 40e anniversaire de la catastrophe de la centrale nucléaire de Tchernobyl. Il a souligné que le progrès technologique devrait aller de pair avec la responsabilité et la protection de la vie humaine.
3: Aujourd'hui, le président slovaque Peter Pellegrini s'est rendu à Dubrovnik en Croatie pour participer au 11e sommet et forum d'affaires de l'initiative des Trois Mers. La délégation slovaque comprend également la ministre de l'économie Denisa Sakova, le secrétaire d'État au ministère des Affaires étrangères et européennes Rastislav Chovanec et plus de 40 entrepreneurs. Le point principal du programme sera la participation du président à la session plénière des dirigeants des pays signataires de l'initiative, à laquelle devraient assister plus de 30 délégations. La Slovaquie manque d'environ 14 000 infirmières. Selon l'opposition, pour pallier cette pénurie, l'État pourrait s'orienter vers les communautés marginalisées, comme par exemple les Roms. Le ministère de la Santé n'exclut pas cette possibilité. La Chambre des infirmières et sages-femmes entrevoit également un potentiel dans d'autres professions de santé.
4: Le président Peter Pellegrini a souligné lors du sommet de l'initiative des Trois Mers à Dubrovnik que les investissements dans l'interconnexion de la région n'étaient pas un luxe, mais une nécessité dans le contexte géopolitique actuel. Il a rappelé l'expérience de la Slovaquie avec l'oléoduc Adria qui a permis d'assurer l'approvisionnement en pétrole lors de l'interruption du flux via l'oléoduc Druzhba. Selon lui, l'interconnexion énergétique restera essentielle à l'avenir, notamment dans le cadre du développement de projets liés à l'intelligence artificielle. Les dirigeants ont également évoqué le financement des infrastructures via des fonds européens, des investissements privés ou des fonds communs. Peter Pellegrini a par ailleurs mis en avant l'importance des investissements des États-Unis qui renforcent aussi, selon lui, les garanties de sécurité. Le sommet de l'initiative des Trois Mers se tiendra en Slovaquie en 2027. La Slovaquie a déposé un recours devant la Cour européenne contre un règlement de l'Union européenne visant à mettre fin aux importations de gaz et de pétrole russe. Le ministre de la Justice, Boris Susko, a indiqué que Bratislava contestait la base juridique du texte adopté à la majorité qualifiée au lieu de l'unanimité. Selon lui, cette procédure pourrait affaiblir la position des États-Unis. États membres dans les décisions clés. Le gouvernement présente ce recours comme une défense des principes de l'Union européenne, la décision de la Cour pouvant particulièrement affecter les pays dépendants du gaz. Le règlement prévoit la fin des importations de gaz russe au plus tard à l'automne prochain.
1: L'initiative des trois maires devrait s'attacher à renforcer les liens entre ses membres, à améliorer leur niveau d'éducation, à accroître leur respect, à alléger la réglementation et à privilégier la sécurité. Le président slovaque Peter Pellegrini a abordé ce sujet mercredi lors d'une table ronde organisée dans le cadre du forum d'affaires de l'initiative des trois maires à Dubrovnik en Croatie. Il a également profité de son déplacement pour inaugurer officiellement le centre culturel et éducatif Dorebits, témoignage du respect de la République de Croatie envers les minorités slovaques. Selon lui, ce centre prouve qu'une intégration réussie et la préservation de son identité propre peuvent coexister. Les députés européens ont voté mercredi à Strasbourg sur le règlement du budget, c'est-à-dire sur la manière dont les institutions de l'UE ont géré le budget européen pour 2024. Ils ont également voté en faveur d'une recommandation demandant à la Commission européenne d'engager une procédure juridique pouvant aboutir au gel des fonds européens destinés à la Slovaquie, conformément au mécanisme de conditionnalité. Le président slovaque Peter Pellegrini considère l'appel comme une manœuvre politique. Il perçoit cette initiative comme une tentative de punir la Slovaquie pour certaines positions de son gouvernement. Le renforcement de la coopération économique dans les secteurs stratégiques, notamment l'énergie, les technologies modernes et l'innovation, a été au cœur des négociations qui se sont tenues mercredi entre le chef de la diplomatie slovaque, Juraj Blanár, son homologue malaisien Mohamad Hassan et le président de la Chambre des représentants malaisienne, Johari Abdul. La Malaisie a manifesté son intérêt pour l'expérience slovaque en matière d'utilisation pacifique de l'énergie nucléaire. La coopération dans ce domaine présente un potentiel considérable. La Malaisie intensifie ses activités dans le secteur nucléaire et la Slovaquie est prête à apporter son expertise et des solutions concrètes. Juraj Cintula a été définitivement condamné à 21 ans de prison dans un établissement pénitentiaire de haute sécurité. La Cour suprême a confirmé le verdict du tribunal pénal spécialisé, à savoir la tentative d'assassinat contre le Premier ministre Robert Fico. L'auteur de l'attaque est la première personne en Slovaquie à être condamnée pour un tel crime. La condamnation est sans possibilité de faire appel.
2: Le premier ministre Robert Fico a annoncé un ensemble de mesures visant, selon lui, à soutenir au moins partiellement l'économie slovaque et à réduire la pression des prix élevés de l'énergie sur la compétitivité du pays. Il souligne que la Slovaquie, petite économie ouverte, dépend fortement des facteurs externes, notamment de la performance des grandes économies comme l'Allemagne. Il affirme également que l'Union européenne ne parvient pas à apporter des réponses rapides à la crise économique actuelle et qu'elle ne propose pas de solutions urgentes à l'échelle européenne. Malgré cela, le gouvernement entend poursuivre la préparation de mesures destinées à atténuer les effets des chocs externes. Une large partie de ces déclarations concerne la politique intérieure. Le Premier ministre soutient une proposition de loi visant à interdire le vote par correspondance depuis l'étranger, estimant qu'il s'agit d'une garantie de la transparence électorale. Il accuse l'opposition de vouloir influencer les élections et critique les perturbations au Parlement lors de l'examen du texte. Il affirme que le gouvernement fera tout pour que la loi soit adoptée. Il a également vivement critiqué le référendum prévu, dont les questions concernant notamment les rangs d'avis et certaines institutions judiciaires sont, selon lui, les plus absurdes de l'histoire moderne de la Slovaquie. Il considère ce référendum comme une instrumentalisation politique et dépourvu de contenu constructif. Sur le plan international, il a évoqué les relations avec la Hongrie et la question des décrets Beneš, qu'il qualifie d'éléments juridiques non modifiables. Il insiste néanmoins sur la volonté de maintenir de bonnes relations entre les deux pays. Enfin, il a abordé la situation énergétique et le gazoduc Druzhba, suggérant des motivations politiques derrière certaines perturbations passées. Il a annoncé une réunion délocalisée du gouvernement à Ružomberok, ainsi que sa participation à un sommet en Arménie. Nous transporterons également le chancelier fédéral autrichien à bord de notre avion gouvernemental, ce qui nous laissera beaucoup de temps pour aborder des dossiers bilatéraux, a-t-il déclaré.
1: Cet hebdo est maintenant terminé, mais restez avec nous car nous enchaînons avec votre émission dominicale, Entre nous.

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1: Nous commençons cette première partie d'émission avec votre courrier. Vous savez que j'ai un faible pour les courriers postaux car ils ne sont plus à la mode dans nos mœurs modernes. Grand dommage car le plaisir de recevoir du courrier est toujours là, lui. Donc, nous remercions d'autant plus les auditeurs qui ont encore la volonté de nous envoyer de belles cartes, souvent agrémentées de tout aussi beaux timbres postaux. Notre première lettre nous vient du Canada. C'est Roger Roussel qui en est l'expéditeur, avec un rapport d'écoute détaillé du 14 avril via Internet. Une carte QSL vous sera envoyée, Roger. J'en profite pour rappeler à nos auditeurs que malgré l'interruption de notre diffusion en note courte, pour le moment, car nous travaillons dessus, il est toujours possible de recevoir des cartes QSL, oui, pour l'envoi de vos rapports d'écoute, même si ceux-ci sont via Internet. Et de plus, nous avons reçu quelques nouvelles QSL à l'occasion de notre jeu concours au vive. Donc n'hésitez plus, surtout que sur la QSL, une case spécifique également pour l'écoute via Internet. Je continue avec le courrier postal, avec une carte postale de Maryse et Philippe Marsan à l'occasion d'une rencontre de la radio ancienne avec Radiophile. Le Radio Club d'Auvergne était également présent lors de cette rencontre au programme Exposition, Brocante et bien sûr de la radio. Amitié transmise à toute la rédaction, merci Philippe et Maryse. Notre troisième courrier est envoyé par Christian Guibaudot et c'est une carte postale à l'effigie du pape Léon XIV lors de son voyage apostolique à Monaco au mois de mars. Merci Christian d'avoir pensé à RSI avec cette très belle carte postale. Nous passons maintenant à vos mails.

Jamais ouvre le bal avec, entre autres, un signalement concernant une erreur de montage dans l'émission du 19 avril. C'est bien Paul, et merci, cela prouve qu'il y en a au moins un qui suit. La bafouille a été corrigée. Hervé Brian nous envoie un rapport d'écoute du 22 avril via Internet de 18h à 18h29 très précisément. L'émission a attiré particulièrement son attention avec la rediffusion de la visite d'Andrej Babiš à son homologue slovaque Robert Fico, mais aussi le second thème de la construction de logements publics à destination des fonctionnaires. Du coup, Hervé a une question. Quelle est la valeur du mètre carré pour le neuf et l'ancien pour un appartement à Bratislava? Alors, pour un immeuble neuf, le prix pour l'année 2026 avoisine les 5 500 € du mètre carré. Sachant que dans les quartiers les plus prisés, comme le centre de Bratislava ou les quais du Danube, les prix dépassent les 7 000 € du mètre carré. Au dernier trimestre 2025, le prix moyen par mètre carré des appartements anciens a atteint 4 220 €. Faut savoir en plus qu'à chaque fois, ils demandent une reconstruction. Les immeubles neufs restent encore les plus chers, bien sûr, mais les prix des appartements anciens s'en approchent dangereusement en raison de la faible offre. Comparativement aux années précédentes, les prix continuent d'augmenter, Bratislava devenant de plus en plus cher par rapport aux autres métropoles européennes. Le prix moyen d'un appartement à Bratislava a atteint environ 276 700 € pour un 60 mètres carrés. Ensuite, c'est Fabien Battesti qui a fait une découverte, celle de notre page Facebook. Eh ben, il était temps, Fabien. Vous nous trouvez sous le nom de page Radio Slovaquie Internationale, évidemment. Et comme le précise Fabien, la page est bien alimentée par des infos propres à la section francophone. Eh bien, merci Fabien et heureuse de vous compter parmi nos abonnés. Nous retrouvons Philippe Marsan pour son rapport d'écoute de l'émission du 26 avril. Il a trouvé l'émission consacrée à l'histoire de la radio slovaque passionnante, mais s'étonne de l'absence du courrier des auditeurs à cette date. Eh bien oui, Philippe, quand le planning de RSI nous impose des jeux concours, des reportages spéciaux comme ceux des villes jumelées avec la Slovaquie par exemple, cela empiète sur le temps accordé au courrier des auditeurs ou sur l'hebdo. L'émission n'étant pas extensible, hein, n'est-ce pas ?

0: et de découvrir le gagnant du troisième volet de notre jeu de cette année, Eau Vive. Si vous avez écouté attentivement notre troisième partie du jeu RSI de cette année consacrée au thermalisme slovaque, vous n'aurez aucun mal à répondre correctement à la question de notre troisième volet qui était « Quel mot de portée internationale est né à Trečanske teplice ?» La réponse était le mot « robot ». Les participants ayant donné la bonne réponse sont Christian Gibaudot, Jean-Michel Aubier, Nesrine Bahri, Stéphane Lapointe, Hervé Brien, Paul Jamet, Imen Bahri, Nicolas Gérouard, Mustapha Bahri, Farid Adou, Med Amin Bahri, Yves Trottier, Gilles Gauthier, André Biot et Fabien Battesti. Notre premier tirage au sort se fait parmi les participants ayant donné la bonne réponse uniquement au sein de notre rédaction française. Tous les noms ont été mis dans une petite boîte et ma main innocente va tirer un gagnant. Et le nom est Farid Adou. Félicitations Farid! Farid, vous avez gagné deux petits cadeaux à l'effigie de la radio qui vous seront envoyés par la poste. Le second tirage au sort regroupe toutes les bonnes réponses de toutes les rédactions de RSI. Il a été réalisé en présence d'un journaliste de chaque rédaction et de notre rédactrice en chef, Madame Mikleova, que vous entendez ici.
1: 30. apríla žrebujeme výhercu súťaže.
0: Nous sommes le 30 avril et nous tirons au sort le gagnant de notre beau concours sur les stations thermales slovaques. Nous vous avons présenté, chers auditeurs, la station thermale de Trečanske Teplice. Le gagnant de ce volet du concours remportera un séjour de 7 jours et 6 nuits pour deux personnes en chambre double avec pension complète et soins à Trečanske Teplice. Félicitations!
2: Blahoželám.
0: Notre collègue Ladia Hudzovičová, qui a réalisé le reportage sur la station thermale de Trečanske Teplice, a aussi un message pour la ou le futur gagnant.
3: Ja môžem len potvrdiť, teda je to pekné miesto. Ja som tam bola ako
0: Je ne peux que confirmer, c'est un endroit agréable. J'y étais en curiste payante. J'étais très satisfaite et lors de l'enregistrement, l'ambiance était également très plaisante avec des gens sympathiques. Je pense que le gagnant sera certainement ravi et félicitations à lui aussi.
3: Ah, gratulujem aj ja.
0: Et le gagnant est...
3: Enrique Sambataro, Buenos Aires, Argentina.
0: Nous faisons un petit rappel que le prix ne comprend que le séjour en station thermale, mais que les frais de transport, avion, voiture, bus, moto, trottinette, sont à la charge du gagnant. Si jamais vous ne souhaitez pas participer à ce tirage au sort-là, pour des raisons géographiques, financières ou tout simplement personnelles, précisez-le nous avec votre réponse. Félicitations donc à nos deux gagnants de ce mois d'avril, Farid et Enrique. N'hésitez pas à rejouer au plus vite, le quatrième volet a déjà été diffusé hier samedi.

0: Il est temps de vous quitter en espérant que vous avez passé un excellent week-end prolongé, bien reposé pour recommencer une seconde semaine de 4 jours pour certains, tout en écoutant votre station de radio préférée. Allez, je sais que c'est Radio Slovaquie Internationale. Bonne fin de dimanche à vous et portez-vous bien.
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1: Svele bienvenue à l'écoute du bulletin d'actualité préparé animé par Tania, selon les sources de la presse quotidienne slovaque.
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1: Rencontre prévue entre Fico et Zelensky à Yerevan. Štefánik, symbole durable de courage et de vision. Les ménages slovaques sous pression financière, un niveau de vie en recul. Le premier ministre slovaque Robert Fico va rencontrer le président ukrainien Volodymyr Zelensky aujourd'hui lundi 4 mai à Yerevan lors du sommet de la communauté politique européenne. Cette rencontre a été convenue lors d'un appel téléphonique samedi, les deux dirigeants ayant également évoqué des visites mutuelles dans leur capitale. Malgré les divergences sur certains sujets, les deux pays partagent, selon Fico, un intérêt commun pour des relations bonnes et amicales entre la Slovaquie qui est l'Ukraine. Le Premier ministre a confirmé que la Slovaquie soutient les ambitions de l'Ukraine d'adhérer à l'Union européenne, souhaitant en faire un voisin stable et démocratique. Lors de l'entretien, Fico a aussi souligné qu'aucun accord de paix dans le conflit avec la Russie ne peut être conclu sans le consentement de la partie ukrainienne. Le président du Parlement slovaque, Richard Raši, s'est rendu dimanche après-midi à Copenhague pour participer à la conférence des présidents des parlements des pays de l'Union européenne. Le programme de cette année est axé sur les questions stratégiques liées à l'avenir de l'Europe. Les discussions porteront notamment sur la sécurité et la résilience démocratique des institutions à l'ère des transformations technologiques rapides. Plusieurs rencontres bilatérales sont également prévues en marge de la conférence. Le nom de Milan Rastislav Štefánik reste en Slovaquie le symbole d'une volonté ferme, d'une vision intellectuelle et d'un courage fondateur de l'État. Ce lundi 4 mai marque le 107e anniversaire de sa mort tragique, survenue près de Ivanka pri Dunaji, mettant fin prématurément à la vie de ce scientifique, diplomate et général dont le rôle dans la création de la première Tchécoslovaquie fut irremplaçable. En Slovaquie, cette date est reconnue comme jour de mémoire depuis une loi adoptée le 20 octobre 1993. Štefánik n'était pas seulement un militaire en uniforme, mais avant tout un architecte de la liberté pour deux nations frères. Avec Tomáš Garrigue Masaryk et Edvard Beneš, il a signé la Déclaration de Washington. Ensemble, ils ont formé un triumvirat qui, en 1918, a convaincu les grandes puissances du droit des Tchèques et des Slovaques à l'autodétermination. Grâce à ces efforts, les légions tchécoslovaques ont été constituées et respectées sur les champs de bataille. Elles sont devenues un argument décisif pour la naissance de l'État tchécoslovaque indépendant en octobre 1918. Le 13e mois de pension en Slovaquie pourrait devenir plus ciblé ou être modulé selon le degré de besoin des bénéficiaires. Cette option reste toutefois à l'étude, a admis le vice-président du Parlement slovaque Tibor Gašpar lors de l'émission dominicale télévisée Politika 24 sur la chaîne de télé Joj 24. Dans un autre débat, le ministre du Travail, des Affaires sociales et de la Famille, Éric Tomáš, insiste de son côté sur le maintien du système actuel. Il affirme que tant que le parti Hlas SD fera partie du gouvernement, aucun changement ne sera adopté. Selon lui, toute modification du système, même sous prétexte de plus grande équité, pourrait le fragiliser au point de mettre en danger l'existence même du 13e mois de pension. À partir du 1er mai, les paiements sans espèces deviennent obligatoires en Slovaquie. Les commerçants et prestataires de services devront désormais proposer aux clients une option de paiement électronique. Cette obligation concerne un large éventail d'établissements, allant des bars aux salons de coiffure en passant par les buffets de restauration rapide et même les marchés. Pour les clients, cette mesure représente un gain de confort et de praticité lors des achats. Cependant, les entreprises expriment les inquiétudes, mettant en garde contre les coûts supplémentaires, les commissions bancaires ainsi que les investissements initiaux nécessaires pour adapter leurs activités aux nouvelles règles. La sélection slovaque de hockey sur glace des moins de 18 ans est passée tout Pre d'un exploit historique après avoir livré une super performance collective lors du championnat du monde à domicile. Les jeunes Slovaques n'ont certes pas réussi à couronner ce tournoi exceptionnel par une médaille d'or, mais ils ont tout de même reçu la reconnaissance de leur entraîneur Martin Dendich ainsi que du monde du hockey. Les Slovaques se sont hissés parmi les quatre meilleures équipes pour la quatrième année consécutive.
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1: Près de la moitié de la population slovaque estime que son niveau de vie s'est dégradé par rapport à l'année précédente. Selon une étude de NMS, marque de recherche Slovakia, réalisée en avril auprès de plus de 1000 personnes, 47% des répondants jugent leur situation financière pire qu'il y a un an. Dans le détail, 35% la considèrent plutôt pire et 12% nettement pire. Seuls 17% déclarent une amélioration. Un tiers des personnes interrogées ne pourraient pas faire face à une dépense imprévue de 300 euros, tandis que 41% ne peuvent pas se permettre une semaine de vacances par an, ce qui reste le principal luxe pour de nombreux ménages. Sur les plans du budget quotidien, 22% des ménages déclarent vivre difficilement avec leurs revenus couvrant à peine les besoins essentiels comme le logement, la nourriture et l'énergie. 8% affirment même que leurs revenus ne suffisent pas à ces dépenses de base. À l'inverse, 27% vivent confortablement avec une réserve financière, tandis que 43% parviennent à couvrir leurs dépenses sans épargne. Les écarts sont importants selon le niveau d'éducation, la région ou le statut professionnel. Les personnes plus diplômées ou vivant à Bratislava s'en sortent généralement mieux. Les ménages les plus fragiles sont souvent parmi les non-votants. Un autre constat préoccupant concerne l'absence de sécurité financière. Selon les données de Finax et de la Banque nationale slovaque, plus de la moitié des ménages ne pourraient pas tenir plus d'un mois sans revenus et près d'un tiers n'a aucune réserve financière. Les experts expliquent cette situation par une faible éducation financière et par le phénomène d'inflation du mode de vie. Lorsque les revenus augmentent, les dépenses augmentent souvent encore plus vite, sans réelle épargne. Résultat, même avec des salaires en hausse, une grande partie de la population reste vulnérable face aux imprévus et à la perte de revenus.
2: Chers auditeurs francophones de Radio Slovaquie Internationale, après ce bloc d'actualité, nous vous souhaitons la bienvenue de votre émission du lundi, avec vos rubriques traditionnelles comme la Slovaquie sans frontières et la vie comme elle va. Nous nous rendrons dans la province de l'Ontario, au Canada, pour y rencontrer la communauté slovaque. La Slovaquie soutient l'approfondissement des relations entre l'Union européenne et l'Association des Nations de l'Asie du Sud-Est. C'est ce qu'a déclaré le ministre des Affaires étrangères européennes de la République slovaque, Juraj Blanár, lors de la 25e réunion ministérielle à Brunei. Pour vous accompagner, Jacques Oflac est au micro avec Marie-Ondine Vidal. Bonjour Marie-Ondine.
3: Bonjour Jacques.
2: Et notre ingénieur du son, Eva Medelska, est à la régie, sans oublier Radomir Mecha à la programmation musicale.
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2: Avant de lancer ces sujets, petit rappel, le 1er mai, la Slovaquie célébrait son adhésion à l'Union européenne en 2004, le 7 mai. Bratislava fêtera la Journée de l'Europe 2026. Comme le rappelle le bureau de liaison du Parlement européen en Slovaquie, l'adhésion à l'Union européenne n'est pas qu'un chapitre de manuel scolaire. C'est une réalité que nous vivons et construisons ensemble. Découvrez-la de plus près grâce à un programme varié. Un programme interactif sera proposé sur la place du Vieux Marché de 9h à 14h, principalement destiné aux écoles. Mais également ouvert au grand public, les visiteurs pourront profiter de quiz, jeux, concours, dégustations, d'expériences de réalité virtuelle et autres activités créatives. Seront présents des stands d'information des pays membres et candidats de l'Union européenne, les institutions européennes et des organisations partenaires seront présentés avec des possibilités d'étudier, de voyager, de travailler en Europe. Il y aura des discussions avec des experts sur l'éducation, l'innovation, les carrières, le développement durable et le numérique, mais aussi la culture et la diversité des pays européens. Le programme inclura également un atelier de solidarité pour l'Ukraine auquel les visiteurs pourront participer activement et exprimer leur soutien.
3: Так есть.

0: Vous êtes sur les ondes de Radio Slovaquie Internationale et vous suivez votre émission du début de la semaine. Ljubosz Holý, accompagné de l'orchestre des instruments traditionnels, a interprété Také sa mi dievča páči. C'est une fille comme ça qu'il me faut. Votre lundi radiophonique se poursuit après cette pause musicale qui n'a pas été choisie par hasard. Nous poursuivons avec le folklore slovaque, cette fois à l'étranger.
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0: Mississauga est une ville canadienne située dans la province de l'Ontario, à environ 40 minutes à l'ouest de Toronto. C'est dans cette ville que l'ensemble folklorique Východná Slovak Dancers est actif depuis 40 ans. Il s'agit actuellement de l'un des plus importants ensembles folkloriques slovaques du continent américain, un reportage préparé par notre collègue Ingrid Slaninková. Parfois, près de 60 artistes se réunissent sur scène, les plus jeunes ayant 5 ans. L'ensemble est dirigé par Myriam Normor. Cet ensemble a été fondé il y a 40 ans à l'église de la Nativité de la Vierge Marie à Mississauga, en Ontario. Il comptait initialement 2 groupes. Combien en compte-t-il actuellement ? Avez-vous plusieurs groupes ?
2: Nous en avons 4. Les plus jeunes sont les juniors, de 5 à 10 ans, un groupe intermédiaire de 10 à 16 ans, les seniors de 16 à 30 ans environ. Plus âgés, c'est le groupe Vintage. Ce sont des gens qui dansaient autrefois dans des ensembles ou notre groupe dans leur jeunesse. Ils se sont occupés de leur famille. Maintenant, ils ont un peu plus de temps. Ils veulent danser avec leurs enfants et ont réintégré le groupe.
0: Arrêtons-nous sur le groupe des plus petits dont s'occupe Myriam. Ce sont tous des enfants nés au Canada de parents slovaques. Il y a un intérêt pour le folklore slovaque et c'est en fait intéressant que leurs parents dansent dans le groupe Vintage. Ce sont donc plutôt des familles qui sont actives dans cet ensemble. C'est aussi un moyen pour ces enfants d'apprendre le slovaque et de leur faire découvrir un peu la culture et les traditions slovaques. Au cours des 40 dernières années, vous avez intégré au programme des chants folkloriques de toutes les régions.
2: Bien sûr, c'est une manière simple et non violente de les leur enseigner. Je viens de l'Est, donc l'Est me tient particulièrement à cœur. Mais Myjava, Tetva, chaque région a son charme. Certaines chansons de Myjava sont magnifiques, d'autres de Horehoronie, de Orava, de Tehova. Chaque région a quelque chose de particulier.
0: Cet ensemble est aussi un régal pour les yeux, car il y a beaucoup de costumes folkloriques.
2: À l'origine, les mères cousaient les costumes il y a 40 ans. Nous en avons encore quelques-uns qui ont 30 ou 40 ans. Actuellement, je les couds pour les enfants et ceux des adultes sont à réaliser sur commande en Slovaquie.
0: Tania Pastorova, Eva Petko et Philippe Sasinek considèrent l'ensemble comme un lien avec leur Slovaquie natale.
2: Principalement parce que je suis slovaque, arrivée au Canada en 2002, mais mes enfants sont nés à Mississauga et grâce à l'ensemble, ils parlent slovaque. Ils ont l'occasion de découvrir les régions de Slovaquie, d'apprendre des danses traditionnelles de chaque région et c'est formidable. Quand ils viennent en Slovaquie, ils peuvent parler à leurs cousins, leur grand-mère, leur famille. Sans l'ensemble, ce serait plus compliqué.
0: Quel collectif ! J'imagine que ce n'est pas seulement des répétitions, des danses, des chants et des costumes, mais aussi une véritable famille slovaque au Canada. Comme l'explique Philippe, on a fait la connaissance de beaucoup de gens grâce à ce groupe qui organise des bals, plusieurs événements chaque année. Les participants s'y retrouvent, dansent, parlent slovaque et profitent un peu de la vie. La vie au Canada est tellement trépidante, on essaie de ralentir le rythme et de profiter un peu de la vie. Philippe a rencontré sa femme en Slovaquie au mariage d'un camarade de classe qui est son cousin. Philippe l'a suivi au Canada, où ses enfants sont nés.
2: Le pape m'a amené au Canada car en 2002, il y avait l'une des journées mondiales de la jeunesse. À cette époque, les visas devaient encore être traités à Vienne. J'étais encore étudiante. J'ai eu l'opportunité de venir au Canada en participant à ces journées. Le reste appartient à l'histoire.
0: C'était un rêve devenu réalité pour Tania. Passons à Eva. Savait-elle que ce serait la région de Toronto?
2: Nous savions que nous voulions aller à Toronto, alors nous y sommes allés directement avec nos deux jeunes enfants. Mes enfants sont nés en Slovaquie. À notre arrivée, ils avaient entre 4 et 6 ans. Ils ont donc commencé la maternelle sans connaître la langue. Bon, nous pensions qu'ils parlaient anglais, mais l'institutrice nous a dit que non. Mon mari a trouvé du travail tout de suite. Moi, je suis restée avec eux un moment, car la maternelle au Canada ne durait que 2 heures par jour environ. J'ai trouvé du travail quand ils ont pu rester toute la journée à l'école.
0: Eva a surmonté ses premiers problèmes. Comment est la vie de Philippe au Canada désormais? À quoi ressemble le pays? Que lui a-t-il apporté?
3: Comme
0: il explique, chacun peut organiser sa vie comme il l'entend. Le Canada est assez individualiste. C'est d'ailleurs une des raisons pour lesquelles ils ont uni leurs forces pour créer les Eastern Slovak Dancers. Les Slovaques y sont moins politisés, peut-être moins attachés à leurs racines, parce que certains n'en ont pas. Mais si une personne aime, par exemple, la nature, se rendre où elle veut, c'est un pays très peu peuplé, propice au voyage. Le pays est très diversifié en termes de nature et autres, et c'est ce qui attire la plupart des gens, comme Philippe et les membres de l'ensemble Eastern Slovak Dancer, Slovaques installés dans le pays à la feuille d'érable.

0: Vous êtes sur les ondes de Radio Slovaquie Internationale et vous suivez votre émission du lundi. Vous venez d'écouter, eh bien, Mam Krasnicen et interprété par le groupe EMT Smile. Mam Krasnicen, cela veut dire j'ai un beau rêve en slovaque. Et maintenant, poursuivons notre rendez-vous du début de la semaine.
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0: La Slovaquie soutient l'approfondissement des relations entre l'Union européenne et l'ASEAN, qui désigne l'Association des Nations de l'Asie du Sud-Est. L'ambition est de les faire évoluer conjointement vers un partenariat stratégique global. C'est ce qu'a déclaré le ministre des Affaires étrangères et européennes de la République slovaque, Juraj Blanár, lors de la 25e réunion ministérielle Union européenne-ASEAN à Brunei. Le chef de la diplomatie slovaque a rappelé dans son discours les quatre piliers sur lesquels cette coopération reposait. La paix, la prospérité, les échanges entre les peuples et le partenariat. Les deux groupes d'intégration les plus performants au monde partagent un intérêt commun pour la stabilité, le libre-échange et un ordre international fondé sur des règles. Il est donc important pour la Slovaquie que ce partenariat continue de se développer et produise des résultats concrets pour nos économies interconnectées et la sécurité mondiale, a déclaré le ministre. Ce sont là des défis actuels pour la diplomatie slovaque dans ce domaine, raison pour laquelle nous participons activement à de tels événements, non seulement au niveau bilatéral, mais aussi au sein de la délégation de l'Union européenne que j'ai eu l'honneur de représenter avec Kaja Kallas, vice-président de la Commission européenne, haute représentante de l'Union pour les affaires étrangères et la politique de sécurité, a ajouté le ministre Blanár. Comme il l'a également expliqué, la réunion ministérielle a confirmé les progrès accomplis dans la mise en œuvre du plan d'action Union européenne-ASEAN pour 2023-2027.
2: Selon le chef de la diplomatie, environ 65% du plan ont été mis en œuvre ou sont à un stade avancé. Les négociations ont ainsi porté sur les nouvelles perspectives de coopération, notamment dans les domaines du commerce et de l'investissement, de la numérisation, de la cybersécurité, d'une transition écologique maîtrisée et de la connectivité, qui constituent des priorités clés pour les partenaires. L'approfondissement des relations revêt également une importance particulière compte tenu de l'importance économique et stratégique croissante de l'Asie du Sud-Est. Pour l'Union européenne, l'ASEAN est son troisième partenaire commercial hors d'Europe.
0: Dans ce contexte, la République slovaque soutient l'accélération des négociations Union européenne-ASEAN sur un accord de libre-échange régional fondé sur un environnement économique ouvert, prévisible et basé sur des règles.
2: A confirmé le ministre des Affaires étrangères slovaque. Une part importante de la session plénière ministérielle a été consacrée aux questions de paix et de sécurité internationale, conditions essentielles à la stabilité du commerce mondial. Les représentants des deux groupes se sont accordés sur la nécessité de rétablir le respect du droit international et de parvenir à un règlement pacifique des différends mondiaux et régionaux, notamment les conflits en Ukraine, au Moyen-Orient et entre le Cambodge et la Thaïlande. Ils ont également souligné l'importance de préserver la sécurité du transport maritime international et la liberté de navigation.
0: Nos régions sont confrontées à des défis communs, mais aussi à des opportunités sans précédent. La Slovaquie reste déterminée à contribuer à la construction d'un avenir pacifique, prospère et interconnecté entre l'Union européenne et l'ASEAN.
2: A souligné Juraj Blanár, le ministre a rappelé que la participation de la Slovaquie à la 25e réunion UE-ASEAN s'inscrivait dans un effort visant à renforcer à long terme sa présence dans la région Indo-Pacifique.
0: Dans ce contexte, la République slovaque poursuit son processus d'adhésion au traité d'amitié et de coopération en Asie du Sud-Est, qui devrait aboutir lors de la réunion des ministres des Affaires étrangères de l'ASEAN, organisée aux Philippines à l'occasion du 50e anniversaire du traité. Les négociations bilatérales entre le ministre Juraj Blanár et ses homologues du Brunei, des Philippines, du Laos, de Singapour et du Timor oriental ont également contribué à l'ambition de la Slovaquie. Le voyage de travail du ministre des Affaires étrangères européennes de la République slovaque, Juraj Blanár, en Asie du Sud-Est, s'est déroulé du 26 au 29 avril 2026. Son programme s'est poursuivi en Malaisie, comme l'a expliqué le ministre. Une ambassade de Slovaquie à Kuala Lumpur a été inaugurée officiellement, renforçant ainsi la présence diplomatique de la Slovaquie dans le sud-est asiatique. Et voilà, chers amis fidèles à l'écoute, c'est tout pour ce lundi. Demain, retrouvez l'émission sur le sport, la santé, l'enseignement et la science. Quant à moi, je vous souhaite une bonne semaine, vous dis à la prochaine et d'ici là, chers auditeurs, bonne suite des programmes francophones de Radio Slovaquie Internationale. 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
1: Svele bienvenue à l'écoute du bulletin d'actualité préparé par Tania, selon les sources de la presse quotidienne slovaque.
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1: Rencontre prévue entre Fico et Zelensky à Yerevan. Štefánik, symbole durable de courage et de vision. Les ménages slovaques sous pression financière, un niveau de vie en recul. Le premier ministre slovaque Robert Fico doit rencontrer le président ukrainien Volodymyr Zelensky aujourd'hui lundi 4 mai à Yerevan lors du sommet de la communauté politique européenne. Cette rencontre a été convenue lors d'un appel téléphonique samedi, les deux dirigeants ayant également évoqué des visites mutuelles dans leur capitale. Malgré les divergences sur certains sujets, les deux pays partagent, selon Fico, un intérêt commun pour des relations bonnes et amicales entre la Slovaquie qui est l'Ukraine. Le Premier ministre a confirmé que la Slovaquie soutient les ambitions de l'Ukraine d'adhérer à l'Union européenne, souhaitant en faire un voisin stable et démocratique. Lors de l'entretien, Fico a aussi souligné qu'aucun accord de paix dans le conflit avec la Russie ne peut être conclu sans le consentement de la partie ukrainienne. Le président du Parlement slovaque, Richard Raši, s'est rendu dimanche après-midi à Copenhague pour participer à la conférence des présidents des parlements des pays de l'Union européenne. Le programme de cette année est axé sur les questions stratégiques liées à l'avenir de l'Europe. Les discussions porteront notamment sur la sécurité et la résilience démocratique des institutions à l'ère des transformations technologiques rapides. Plusieurs rencontres bilatérales sont également prévues en marge de la conférence. Le nom de Milan Rastislav Štefánik reste en Slovaquie le symbole d'une volonté ferme, d'une vision intellectuelle et d'un courage fondateur de l'État. Ce lundi 4 mai marque le 107e anniversaire de sa mort tragique, survenue près de Ivanka pri Dunaji, mettant fin prématurément à la vie de ce scientifique, diplomate et général dont le rôle dans la création de la première Tchécoslovaquie fut irremplaçable. En Slovaquie, cette date est reconnue comme jour de mémoire depuis une loi adoptée le 20 octobre 1993. Štefánik n'était pas seulement un militaire en uniforme, mais avant tout un architecte de la liberté pour deux nations frères. Avec Tomáš Garrigue Masaryk et Edvard Beneš, il a signé la Déclaration de Washington. Ensemble, ils ont formé un triumvirat qui, en 1918, a convaincu les grandes puissances du droit des Tchèques et des Slovaques à l'autodétermination. Grâce à ces efforts, les légions tchécoslovaques ont été constituées et respectées sur les champs de bataille. Elles sont devenues un argument décisif pour la naissance de l'État tchécoslovaque indépendant en octobre 1918. Le 13e mois des pensions en Slovaquie pourrait devenir plus ciblé ou être modulé selon le degré de besoin des bénéficiaires. Cette option reste toutefois à l'étude, a admis le vice-président du Parlement slovaque Tibor Gašpar lors de l'émission dominicale télévisée Politika 24 sur la chaîne de télé Joj 24. Dans un autre débat, le ministre du Travail, des Affaires sociales et de la Famille, Éric Tomáš, insiste de son côté sur le maintien du système actuel. Il affirme que tant que le parti Hlas SD fera partie du gouvernement, aucun changement ne sera adopté. Selon lui, toute modification du système, même sous prétexte de plus grande équité, pourrait le fragiliser au point de mettre en danger l'existence même du 13e mois de pension. À partir du 1er mai, les paiements sans espèces deviennent obligatoires en Slovaquie. Les commerçants et prestataires de services devront désormais proposer aux clients une option de paiement électronique. Cette obligation concerne un large éventail d'établissements, allant des bars aux salons de coiffure en passant par les buffets de restauration rapide et même les marchés. Pour les clients, cette mesure représente un gain de confort et de praticité lors des achats. Cependant, les entreprises expriment les inquiétudes, mettant en garde contre les coûts supplémentaires, les commissions bancaires ainsi que les investissements initiaux nécessaires pour adapter leurs activités aux nouvelles règles. La sélection slovaque de hockey sur glace des moins de 18 ans est passée tout Près d'un exploit historique après avoir livré une super performance collective lors du championnat du monde à domicile. Les jeunes Slovaques n'ont certes pas réussi à couronner ce tournoi exceptionnel par une médaille d'or, mais ils ont tout de même reçu la reconnaissance de leur entraîneur Martin Dendich ainsi que du monde du hockey. Les Slovaques se sont hissés parmi les quatre meilleures équipes pour la quatrième année consécutive.
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1: Près de la moitié de la population slovaque estime que son niveau de vie s'est dégradé par rapport à l'année précédente. Selon une étude de NMS, marque de recherche Slovakia, réalisée en avril auprès de plus de 1000 personnes, 47% des répondants jugent leur situation financière pire qu'il y a un an. Dans le détail, 35% la considèrent plutôt pire et 12% nettement pire. Seuls 17% déclarent une amélioration. Un tiers des personnes interrogées ne pourraient pas faire face à une dépense imprévue de 300 euros, tandis que 41% ne peuvent pas se permettre une semaine de vacances par an, ce qui reste le principal luxe pour de nombreux ménages. Sur les plans du budget quotidien, 22% des ménages déclarent vivre difficilement avec leurs revenus, couvrant à peine les besoins essentiels comme le logement, la nourriture et l'énergie. 8% affirment même que leurs revenus ne suffisent pas à ces dépenses de base. À l'inverse, 27% vivent confortablement avec une réserve financière, tandis que 43% parviennent à couvrir leurs dépenses sans épargne. Les écarts sont importants selon le niveau d'éducation, la région ou le statut professionnel. Les personnes plus diplômées ou vivant à Bratislava s'en sortent généralement mieux. Les ménages les plus fragiles sont souvent parmi les non-votants. Un autre constat préoccupant concerne l'absence de sécurité financière. Selon les données de Finax et de la Banque nationale slovaque, plus de la moitié des ménages ne pourraient pas tenir plus d'un mois sans revenus et près d'un tiers n'a aucune réserve financière. Les experts expliquent cette situation par une faible éducation financière et par le phénomène d'inflation du mode de vie. Lorsque les revenus augmentent, les dépenses augmentent souvent encore plus vite, sans réelle épargne. Résultat, même avec des salaires en os, une grande partie de la population reste vulnérable face aux imprévus et à la perte de revenus.
2: Chers auditeurs francophones de Radio Slovaquie Internationale, après ce bloc d'actualité, nous vous souhaitons la bienvenue de votre émission du lundi, avec vos rubriques traditionnelles comme la Slovaquie sans frontières et la vie comme elle va. Nous nous rendrons dans la province de l'Ontario, au Canada, pour y rencontrer la communauté slovaque. La Slovaquie soutient l'approfondissement des relations entre l'Union européenne et l'Association des Nations de l'Asie du Sud-Est. C'est ce qu'a déclaré le ministre des Affaires étrangères européennes de la République slovaque, Juraj Blanár, lors de la 25e réunion ministérielle à Brunei. Pour vous accompagner, Jacques Oflak est au micro avec Marie-Ondine Vidal. Bonjour Marie-Ondine.
3: Bonjour Jacques.
2: Et notre ingénieur du son, Eva Medelska, est à la régie, sans oublier Radomir Mecha à la programmation musicale.
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2: Avant de lancer ces sujets, petit rappel, le 1er mai, la Slovaquie célébrait son adhésion à l'Union européenne en 2004, le 7 mai. Bratislava fêtera la Journée de l'Europe 2026. Comme le rappelle le bureau de liaison du Parlement européen en Slovaquie, l'adhésion à l'Union européenne n'est pas qu'un chapitre de manuel scolaire. C'est une réalité que nous vivons et construisons ensemble. Découvrez-la de plus près grâce à un programme varié. Un programme interactif sera proposé sur la place du Vieux Marché de 9h à 14h, principalement destiné aux écoles. Mais également ouvert au grand public, les visiteurs pourront profiter de quiz, jeux, concours, dégustations, d'expériences de réalité virtuelle et autres activités créatives. Seront présents des stands d'information des pays membres et candidats de l'Union européenne, les institutions européennes et des organisations partenaires seront présentés avec des possibilités d'étudier, de voyager, de travailler en Europe. Il y aura des discussions avec des experts sur l'éducation, sont les carrières, le développement durable et le numérique, mais aussi la culture et la diversité des pays européens. Le programme inclura également un atelier de solidarité pour l'Ukraine auquel les visiteurs pourront participer activement et exprimer leur soutien.

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1: Vous êtes sur les ondes de Radio Slovaquie Internationale et vous suivez votre émission du début de la semaine. Ľuboš Holý, accompagné de l'orchestre des instruments traditionnels, a interprété Také sa mi dievča páči. C'est une fille comme ça qu'il me faut. Votre lundi radiophonique se poursuit après cette pause musicale qui n'a pas été choisie par hasard. Nous poursuivons avec le folklore slovaque, cette fois à l'étranger.
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1: Mississauga est une ville canadienne située dans la province de l'Ontario, à environ 40 minutes à l'ouest de Toronto. C'est dans cette ville que l'ensemble folklorique Východná Slovak Dancers est actif depuis 40 ans. Il s'agit actuellement de l'un des plus importants ensembles folkloriques slovaques du continent américain, un reportage préparé par notre collègue Ingrid Slaninková. Parfois, près de 60 artistes se réunissent sur scène, les plus jeunes ayant 5 ans. L'ensemble est dirigé par Myriam Normore. Cet ensemble a été fondé il y a 40 ans à l'église de la Nativité de la Vierge Marie à Mississauga, en Ontario. Il comptait initialement 2 groupes. Combien en compte-t-il actuellement ? Avez-vous plusieurs groupes?
3: Nous en avons 4. Les plus jeunes sont les juniors, de 5 à 10 ans, un groupe intermédiaire de 10 à 16 ans, les seniors de 16 à 30 ans environ. Plus âgés, c'est le groupe Vintage. Ce sont des gens qui dansaient autrefois dans des ensembles ou notre groupe dans leur jeunesse. Ils se sont occupés de leur famille. Maintenant, ils ont un peu plus de temps. Ils veulent danser avec leurs enfants et ont réintégré le groupe.
1: Arrêtons-nous sur le groupe des plus petits dont s'occupe Myriam. Ce sont tous des enfants nés au Canada de parents slovaques. Il y a un intérêt pour le folklore slovaque et c'est en fait intéressant que leurs parents dansent dans le groupe Vintage. Ce sont donc plutôt des familles qui sont actives dans cet ensemble. C'est aussi un moyen pour ces enfants d'apprendre le slovaque et de leur faire découvrir un peu la culture et les traditions slovaques. Au cours des 40 dernières années, vous avez intégré au programme des chants folkloriques de toutes les régions.
3: Bien sûr, c'est une manière simple et non violente de les leur enseigner. Je viens de l'Est, donc l'Est me tient particulièrement à cœur. Mais Myjava, Tetva, chaque région a son charme. Certaines chansons de Myjava sont magnifiques, d'autres de Horehoronie, de Orava, de Tehova. Chaque région a quelque chose de particulier.
1: Cet ensemble est aussi un régal pour les yeux, car il y a beaucoup de costumes folkloriques.
3: À l'origine, les mères cousaient les costumes il y a 40 ans. Nous en avons encore quelques-uns qui ont 30 ou 40 ans. Actuellement, je les couds pour les enfants et ceux des adultes sont à réaliser sur commande en Slovaquie.
1: Tania Pastorova, Eva Petko et Philippe Sasinek considèrent l'ensemble comme un lien avec leur Slovaquie natale.
3: Principalement parce que je suis Slovaque, arrivée au Canada en 2002, mais mes enfants sont nés à Mississauga et grâce à l'ensemble, ils parlent slovaque. Ils ont l'occasion de découvrir les régions de Slovaquie, d'apprendre des danses traditionnelles de chaque région et c'est formidable. Quand ils viennent en Slovaquie, ils peuvent parler à leurs cousins, leur grand-mère, leur famille. Sans l'ensemble, ce serait plus compliqué.
1: Quel collectif ! J'imagine que ce n'est pas seulement des répétitions, des danses, des chants et des costumes, mais aussi une véritable famille slovaque au Canada. Comme l'explique Philippe, on a fait la connaissance de beaucoup de gens grâce à ce groupe qui organise des bals, plusieurs événements chaque année. Les participants s'y retrouvent, dansent, parlent slovaque et profitent un peu de la vie. La vie au Canada est tellement trépidante, on essaie de ralentir le rythme et de profiter un peu de la vie. Philippe a rencontré sa femme en Slovaquie au mariage d'un camarade de classe qui est son cousin. Philippe l'a suivi au Canada, où ses enfants sont nés.
3: Le pape m'a amené au Canada car en 2002, il y avait l'une des journées mondiales de la jeunesse. À cette époque, les visas devaient encore être traités à Vienne. J'étais encore étudiante. J'ai eu l'opportunité de venir au Canada en participant à ces journées. Le reste appartient à l'histoire.
1: C'était un rêve devenu réalité pour Tania. Passons à Eva. Savait-elle que ce serait la région de Toronto?
3: Nous savions que nous voulions aller à Toronto, alors nous y sommes allés directement avec nos deux jeunes enfants. Mes enfants sont nés en Slovaquie. À notre arrivée, ils avaient entre 4 et 6 ans. Ils ont donc commencé la maternelle sans connaître la langue. Bon, nous pensions qu'ils parlaient anglais, mais l'institutrice nous a dit que non. Mon mari a trouvé du travail tout de suite. Moi, je suis restée avec eux un moment, car la maternelle au Canada ne durait que 2 heures par jour environ. J'ai trouvé du travail quand ils ont pu rester toute la journée à l'école.
1: Eva a surmonté ses premiers problèmes. Comment est la vie de Philippe au Canada désormais? À quoi ressemble le pays? Que lui a-t-il apporté? Comme il explique, chacun peut organiser sa vie comme il l'entend. Le Canada est assez individualiste. C'est d'ailleurs une des raisons pour lesquelles ils ont uni leurs forces pour créer les Eastern Slovak Dancers. Les Slovaques y sont moins politisés, peut-être moins attachés à leurs racines, parce que certains n'en ont pas. Mais si une personne aime, par exemple, la nature, se rendre où elle veut, c'est un pays très peu peuplé, propice au voyage. Le pays est très diversifié en termes de nature et autres, et c'est ce qui attire la plupart des gens, comme Philippe et les membres de l'ensemble Eastern Slovak Dancer, Slovaques installés dans le pays à la feuille d'érable.

0: Vous êtes sur les ondes de Radio Slovaquie Internationale et vous suivez votre émission du lundi. Vous venez d'écouter, eh bien, Mam Krasnicen, et interprété par le groupe EMT Smile. Mam Krasnicen, cela veut dire « J'ai un beau rêve » en slovaque. Et maintenant, poursuivons notre rendez-vous du début de la semaine.
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0: La Slovaquie soutient l'approfondissement des relations entre l'Union européenne et l'ASEAN, qui désigne l'Association des Nations de l'Asie du Sud-Est. L'ambition est de les faire évoluer conjointement vers un partenariat stratégique global. C'est ce qu'a déclaré le ministre des Affaires étrangères et européennes de la République slovaque, Juraj Blanár, lors de la 25e réunion ministérielle Union européenne-ASEAN à Brunei. Le chef de la diplomatie slovaque a rappelé dans son discours les quatre piliers sur lesquels cette coopération reposait. La paix, la prospérité, les échanges entre les peuples et le partenariat. Les deux groupes d'intégration les plus performants au monde partagent un intérêt commun pour la stabilité, le libre-échange et un ordre international fondé sur des règles. Il est donc important pour la Slovaquie que ce partenariat continue de se développer et produise des résultats concrets pour nos économies interconnectées et la sécurité mondiale, a déclaré le ministre. Ce sont là des défis actuels pour la diplomatie slovaque dans ce domaine, raison pour laquelle nous participons activement à de tels événements, non seulement au niveau bilatéral, mais aussi au sein de la délégation de l'Union européenne que j'ai eu l'honneur de représenter avec Kaja Kallas, vice-président de la Commission européenne, haute représentante de l'Union pour les affaires étrangères et la politique de sécurité, a ajouté le ministre Blanár. Comme il l'a également expliqué, la réunion ministérielle a confirmé les progrès accomplis dans la mise en œuvre du plan d'action Union européenne-ASEAN pour 2023-2027.
2: Selon le chef de la diplomatie, environ 65% du plan ont été mis en œuvre ou sont à un stade avancé. Les négociations ont ainsi porté sur les nouvelles perspectives de coopération, notamment dans les domaines du commerce et de l'investissement, de la numérisation, de la cybersécurité, d'une transition écologique maîtrisée et de la connectivité, qui constituent des priorités clés pour les

0: Et le ministre des Affaires étrangères slovaque. Une part importante de la session plénière ministérielle a été consacrée aux questions de paix et de sécurité internationale, condition essentielle à la stabilité du commerce mondial. Les représentants des deux groupes se sont accordés sur la nécessité de rétablir le respect du droit international et de parvenir à un règlement pacifique des différends mondiaux et régionaux, notamment les conflits en Ukraine, au Moyen-Orient et entre le Cambodge et la Thaïlande. Ils ont également souligné l'importance de préserver la sécurité du transport maritime international et la liberté de navigation.
1: Nos régions sont confrontées à des défis communs, mais aussi à des opportunités sans précédent. La Slovaquie reste déterminée à contribuer à la construction d'un avenir pacifique, prospère et interconnecté entre l'Union européenne et l'ASEAN.
0: A souligné Juraj Blanár, le ministre a rappelé que la participation de la Slovaquie à la 25e réunion UE-ASEAN s'inscrivait dans un effort visant à renforcer à long terme sa présence dans la région Indo-Pacifique.
1: Dans ce contexte, la République slovaque poursuit son processus d'adhésion au traité d'amitié et de coopération en Asie du Sud-Est qui devrait aboutir lors de la réunion des ministres des Affaires étrangères de l'ASEAN organisée aux Philippines à l'occasion du 50e anniversaire du traité. Les négociations bilatérales entre le ministre Juraj Blanár et ses homologues du Brunei, des Philippines, du Laos, de Singapour et du Timor oriental ont également contribué à l'ambition de la Slovaquie. Le voyage de travail du ministre des Affaires étrangères européennes de la République slovaque, Juraj Blanár, en Asie du Sud-Est, s'est déroulé du 26 au 29 avril 2026. Son programme s'est poursuivi en Malaisie, comme l'a expliqué le ministre. Une ambassade de Slovaquie à Kuala Lumpur a été inaugurée officiellement, renforçant ainsi la présence diplomatique de la Slovaquie dans le Sud-Est asiatique. Et voilà, chers amis fidèles à l'écoute, c'est tout pour ce lundi. Demain, retrouvez l'émission sur le sport, la santé, l'enseignement et la science. Quant à moi, je vous souhaite une bonne semaine. Vous dis à la prochaine et d'ici là, chers auditeurs, bonne suite des programmes francophones de Radio Slovaquie Internationale.
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1: Svele bienvenue à l'écoute du bulletin d'actualité préparé par Tania, selon les sources de la presse quotidienne slovaque.
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1: Rencontre prévue entre Fico et Zelensky à Yerevan. Štefánik, symbole durable de courage et de vision. Les ménages slovaques sous pression financière, un niveau de vie en recul. Le premier ministre slovaque Robert Fico doit rencontrer le président ukrainien Volodymyr Zelensky aujourd'hui lundi 4 mai à Yerevan lors du sommet de la communauté politique européenne. Cette rencontre a été convenue lors d'un appel téléphonique samedi, les deux dirigeants ayant également évoqué des visites mutuelles dans leur capitale. Malgré les divergences sur certains sujets, les deux pays partagent, selon Fico, un intérêt commun pour des relations bonnes et amicales entre la Slovaquie qui est l'Ukraine. Le Premier ministre a confirmé que la Slovaquie soutient les ambitions de l'Ukraine d'adhérer à l'Union européenne, souhaitant en faire un voisin stable et démocratique. Lors de l'entretien, Fico a aussi souligné qu'aucun accord de paix dans le conflit avec la Russie ne peut être conclu sans le consentement de la partie ukrainienne. Le président du Parlement slovaque, Richard Raši, s'est rendu dimanche après-midi à Copenhague pour participer à la conférence des présidents des parlements des pays de l'Union européenne. Le programme de cette année est axé sur les questions stratégiques liées à l'avenir de l'Europe. Les discussions porteront notamment sur la sécurité et la résilience démocratique des institutions à l'ère des transformations technologiques rapides. Plusieurs rencontres bilatérales sont également prévues en marge de la conférence. Le nom de Milan Rastislav Štefánik reste en Slovaquie le symbole d'une volonté ferme, d'une vision intellectuelle et d'un courage fondateur de l'État. Ce lundi 4 mai marque le 107e anniversaire de sa mort tragique, survenue près de Ivanka pri Dunaji, mettant fin prématurément à la vie de ce scientifique, diplomate et général dont le rôle dans la création de la première Tchécoslovaquie fut irremplaçable. En Slovaquie, cette date est reconnue comme jour de mémoire depuis une loi adoptée le 20 octobre 1993. Štefánik n'était pas seulement un militaire en uniforme, mais avant tout un architecte de la liberté pour deux nations frères. Avec Tomáš Garrigue Masaryk et Edvard Beneš, il a signé la Déclaration de Washington. Ensemble, ils ont formé un triumvirat qui, en 1918, a convaincu les grandes puissances du droit des Tchèques et des Slovaques à l'autodétermination. Grâce à ces efforts, les légions tchécoslovaques ont été constituées et respectées sur les champs de bataille. Elles sont devenues un argument décisif pour la naissance de l'État tchécoslovaque indépendant en octobre 1918. Le 13e mois des pensions en Slovaquie pourrait devenir plus ciblé ou être modulé selon le degré de besoin des bénéficiaires. Cette option reste toutefois à l'étude, a admis le vice-président du Parlement slovaque Tibor Gašpar lors de l'émission dominicale télévisée Politika 24 sur la chaîne de télé Joj 24. Dans un autre débat, le ministre du Travail, des Affaires sociales et de la Famille, Éric Tomáš, insiste de son côté sur le maintien du système actuel. Il affirme que tant que le parti Hlas SD fera partie du gouvernement, aucun changement ne sera adopté. Selon lui, toute modification du système, même sous prétexte de plus grande équité, pourrait le fragiliser au point de mettre en danger l'existence même du 13e mois de pension. À partir du 1er mai, les paiements sans espèces deviennent obligatoires en Slovaquie. Les commerçants et prestataires de services devront désormais proposer aux clients une option de paiement électronique. Cette obligation concerne un large éventail d'établissements, allant des bars aux salons de coiffure en passant par les buffets de restauration rapide et même les marchés. Pour les clients, cette mesure représente un gain de confort et de praticité lors des achats. Cependant, les entrepreneurs expriment les inquiétudes, mettant en garde contre les coûts supplémentaires, les commissions bancaires ainsi que les investissements initiaux nécessaires pour adapter leurs activités aux nouvelles règles. La sélection slovaque de hockey sur glace des moins de 18 ans est passée tout Près d'un exploit historique après avoir livré une super performance collective lors du championnat du monde à domicile. Les jeunes Slovaques n'ont certes pas réussi à couronner ce tournoi exceptionnel par une médaille d'or, mais ils ont tout de même reçu la reconnaissance de leur entraîneur Martin Dendich ainsi que du monde du hockey. Les Slovaques se sont hissés parmi les quatre meilleures équipes pour la quatrième année consécutive.
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1: Près de la moitié de la population slovaque estime que son niveau de vie s'est dégradé par rapport à l'année précédente. Selon une étude de NMS, marque de recherche Slovakia, réalisée en avril auprès de plus de 1000 personnes, 47% des répondants jugent leur situation financière pire qu'il y a un an. Dans le détail, 35% la considèrent plutôt pire et 12% nettement pire. Seuls 17% déclarent une amélioration. Un tiers des personnes interrogées ne pourraient pas faire face à une dépense imprévue de 300 euros, tandis que 41% ne peuvent pas se permettre une semaine de vacances par an, ce qui reste le principal luxe pour de nombreux ménages. Sur les plans du budget quotidien, 22% des ménages déclarent vivre difficilement avec leurs revenus, couvrant à peine les besoins essentiels comme le logement, la nourriture et l'énergie. 8% affirment même que leurs revenus ne suffisent pas à ces dépenses de base. À l'inverse, 27% vivent confortablement avec une réserve financière, tandis que 43% parviennent à couvrir leurs dépenses sans épargne. Les écarts sont importants selon le niveau d'éducation, la région ou le statut professionnel. Les personnes plus diplômées ou vivant à Bratislava s'en sortent généralement mieux. Les ménages les plus fragiles sont souvent parmi les non-votants. Un autre constat préoccupant concerne l'absence de sécurité financière. Selon les données de Finax et de la Banque nationale slovaque, plus de la moitié des ménages ne pourraient pas tenir plus d'un mois sans revenus et près d'un tiers n'a aucune réserve financière. Les experts expliquent cette situation par une faible éducation financière et par le phénomène d'inflation du mode de vie. Lorsque les revenus augmentent, les dépenses augmentent souvent encore plus vite, sans réelle épargne. Résultat, même avec des salaires en os, une grande partie de la population reste vulnérable face aux imprévus et à la perte de revenus.
2: Chers auditeurs francophones de Radio Slovaquie Internationale, après ce bloc d'actualité, nous vous souhaitons la bienvenue de votre émission du lundi, avec vos rubriques traditionnelles comme la Slovaquie sans frontières et la vie comme elle va. Nous nous rendrons dans la province de l'Ontario, au Canada, pour y rencontrer la communauté slovaque. La Slovaquie soutient l'approfondissement des relations entre l'Union européenne et l'Association des Nations de l'Asie du Sud-Est. C'est ce qu'a déclaré le ministre des Affaires étrangères européennes de la République slovaque, Juraj Blanár, lors de la 25e réunion ministérielle à Brunei. Pour vous accompagner, Jacques Oflak est au micro avec Marie-Ondine Vidal. Bonjour Marie-Ondine.
3: Bonjour Jacques.
2: Et notre ingénieur du son, Eva Medelska, est à la régie, sans oublier Radomir Mecha à la programmation musicale.
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2: Avant de lancer ces sujets, petit rappel, le 1er mai, la Slovaquie célébrait son adhésion à l'Union européenne en 2004, le 7 mai. Bratislava fêtera la Journée de l'Europe 2026. Comme le rappelle le bureau de liaison du Parlement européen en Slovaquie, l'adhésion à l'Union européenne n'est pas qu'un chapitre de manuel scolaire. C'est une réalité que nous vivons et construisons ensemble. Découvrez-la de plus près grâce à un programme varié. Un programme interactif sera proposé sur la place du Vieux Marché de 9h à 14h, principalement destiné aux écoles. Mais également ouvert au grand public, les visiteurs pourront profiter de quiz, jeux, concours, dégustations, d'expériences de réalité virtuelle et autres activités créatives. Seront présents des stands d'information des pays membres et candidats de l'Union européenne, les institutions européennes et des organisations partenaires seront présentés avec des possibilités d'étudier, de voyager, de travailler en Europe. Il y aura des discussions avec des experts sur l'éducation, les carrières, le développement durable et le numérique, mais aussi la culture et la diversité des pays européens. Le programme inclura également un atelier de solidarité pour l'Ukraine auquel les visiteurs pourront participer activement et exprimer leur soutien.
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1: Vous êtes sur les ondes de Radio Slovaquie Internationale et vous suivez votre émission du début de la semaine. Ljuboš Holý, accompagné de l'orchestre des instruments traditionnels, a interprété Také sa mi dievča páči. C'est une fille comme ça qu'il me faut. Votre lundi radiophonique se poursuit après cette pause musicale qui n'a pas été choisie par hasard. Nous poursuivons avec le folklore slovaque, cette fois à l'étranger.
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1: Mississauga est une ville canadienne située dans la province de l'Ontario, à environ 40 minutes à l'ouest de Toronto. C'est dans cette ville que l'ensemble folklorique Východná Slovak Dancers est actif depuis 40 ans. Il s'agit actuellement de l'un des plus importants ensembles folkloriques slovaques du continent américain, un reportage préparé par notre collègue Ingrid Slaninková. Parfois, près de 60 artistes se réunissent sur scène, les plus jeunes ayant 5 ans. L'ensemble est dirigé par Myriam Normore. Cet ensemble a été fondé il y a 40 ans à l'église de la Nativité de la Vierge Marie à Mississauga, en Ontario. Il comptait initialement 2 groupes. Combien en compte-t-il actuellement ? Avez-vous plusieurs groupes ?
3: Nous en avons 4. Les plus jeunes sont les juniors, de 5 à 10 ans. Un groupe intermédiaire de 10 à 16 ans. Les seniors, de 16 à 30 ans environ. Plus âgés, c'est le groupe Vintage. Ce sont des gens qui dansaient autrefois dans des ensembles ou notre groupe dans leur jeunesse. Ils se sont occupés de leur famille. Maintenant, ils ont un peu plus de temps. Ils veulent danser avec leurs enfants et ont réintégré le groupe.
1: Arrêtons-nous sur le groupe des plus petits dont s'occupe Myriam. Ce sont tous des enfants nés au Canada de parents slovaques. Il y a un intérêt pour le folklore slovaque et c'est en fait intéressant que leurs parents dansent dans le groupe Vintage. Ce sont donc plutôt des familles qui sont actives dans cet ensemble. C'est aussi un moyen pour ces enfants d'apprendre le slovaque et de leur faire découvrir un peu la culture et les traditions slovaques. Au cours des 40 dernières années, vous avez intégré au programme des chants folkloriques de toutes les régions.
3: Bien sûr, c'est une manière simple et non violente de les leur enseigner. Je viens de l'Est, donc l'Est me tient particulièrement à cœur. Mais Myjava, Tetva, chaque région a son charme. Certaines chansons de Myjava sont magnifiques, d'autres de Horehoronie, de Orava, de Tehova. Chaque région a quelque chose de particulier.
1: Cet ensemble est aussi un régal pour les yeux, car il y a beaucoup de costumes folkloriques.
3: À l'origine, les mères cousaient les costumes il y a 40 ans. Nous en avons encore quelques-uns qui ont 30 ou 40 ans. Actuellement, je les couds pour les enfants et ceux des adultes sont à réaliser sur commande en Slovaquie.
1: Tania Pastorova, Eva Petko et Philippe Sasinek considèrent l'ensemble comme un lien avec leur Slovaquie natale.
3: Principalement parce que je suis slovaque, arrivée au Canada en 2002, mais mes enfants sont nés à Mississauga et grâce à l'ensemble, ils parlent slovaque. Ils ont l'occasion de découvrir les régions de Slovaquie, d'apprendre des danses traditionnelles de chaque région et c'est formidable. Quand ils viennent en Slovaquie, ils peuvent parler à leurs cousins, leur grand-mère, leur famille. Sans l'ensemble, ce serait plus compliqué.
1: Quel collectif ! J'imagine que ce n'est pas seulement des répétitions, des danses, des chants et des costumes, mais aussi une véritable famille slovaque au Canada. Comme l'explique Philippe, on a fait la connaissance de beaucoup de gens grâce à ce groupe qui organise des bals, plusieurs événements chaque année. Les participants s'y retrouvent, dansent, parlent slovaque et profitent un peu de la vie. La vie au Canada est tellement trépidante, on essaie de ralentir le rythme et de profiter un peu de la vie. Philippe a rencontré sa femme en Slovaquie au mariage d'un camarade de classe qui est son cousin. Philippe l'a suivi au Canada, où ses enfants sont nés.
3: Le pape m'a amené au Canada car en 2002, il y avait l'une des journées mondiales de la jeunesse. À cette époque, les visas devaient encore être traités à Vienne. J'étais encore étudiante. J'ai eu l'opportunité de venir au Canada en participant à ces journées. Le reste appartient à l'histoire.
1: C'était un rêve devenu réalité pour Tania. Passons à Eva. Savait-elle que ce serait la région de Toronto?
3: Nous savions que nous voulions aller à Toronto, alors nous y sommes allés directement avec nos deux jeunes enfants. Mes enfants sont nés en Slovaquie. À notre arrivée, ils avaient entre 4 et 6 ans. Ils ont donc commencé la maternelle sans connaître la langue. Bon, nous pensions qu'ils parlaient anglais, mais l'institutrice nous a dit que non. Mon mari a trouvé du travail tout de suite. Moi, je suis restée avec eux un moment, car la maternelle au Canada ne durait que 2 heures par jour environ. J'ai trouvé du travail quand ils ont pu rester toute la journée à l'école.
1: Eva a surmonté ses premiers problèmes. Comment est la vie de Philippe au Canada désormais? À quoi ressemble le pays? Que lui a-t-il apporté? Comme il explique, chacun peut organiser sa vie comme il l'entend. Le Canada est assez individualiste. C'est d'ailleurs une des raisons pour lesquelles ils ont uni leurs forces pour créer les Eastern Slovak Dancers. Les Slovaques y sont moins politisés, peut-être moins attachés à leurs racines, parce que certains n'en ont pas. Mais si une personne aime, par exemple, la nature, se rendre où elle veut, c'est un pays très peu peuplé, propice au voyage. Le pays est très diversifié en termes de nature et autres, et c'est ce qui attire la plupart des gens, comme Philippe, et les membres de l'ensemble Eastern Slovak Dancer, Slovaques installés dans le pays à la feuille d'érable.

0: Vous êtes sur les ondes de Radio Slovaquie Internationale et vous suivez votre émission du lundi. Vous venez d'écouter, eh bien, Mam Krasnissen, et interprété par le groupe EMT Smile. Mam Krasnissen, cela veut dire « J'ai un beau rêve » en slovaque. Et maintenant, poursuivons notre rendez-vous du début de la semaine.
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0: La Slovaquie soutient l'approfondissement des relations entre l'Union européenne et l'ASEAN, qui désigne l'Association des Nations de l'Asie du Sud-Est. L'ambition est de les faire évoluer conjointement vers un partenariat stratégique global. C'est ce qu'a déclaré le ministre des Affaires étrangères et européennes de la République slovaque, Juraj Blanár, lors de la 25e réunion ministérielle Union européenne-ASEAN à Brunei. Le chef de la diplomatie slovaque a rappelé dans son discours les quatre piliers sur lesquels cette coopération reposait. La paix, la prospérité, les échanges entre les peuples et le partenariat. Les deux groupes d'intégration les plus performants au monde partagent un intérêt commun pour la stabilité, le libre-échange et un ordre international fondé sur des règles. Il est donc important pour la Slovaquie que ce partenariat continue de se développer et produise des résultats concrets pour nos économies interconnectées et la sécurité mondiale, a déclaré le ministre. Ce sont là des défis actuels pour la diplomatie slovaque dans ce domaine, raison pour laquelle nous participons activement à de tels événements, non seulement au niveau bilatéral, mais aussi au sein de la délégation de l'Union européenne que j'ai eu l'honneur de représenter avec Kaja Kallas, vice-président de la Commission européenne, haute représentante de l'Union pour les affaires étrangères et la politique de sécurité, a ajouté le ministre Blanár. Comme il l'a également expliqué, la réunion ministérielle a confirmé les progrès accomplis dans la mise en œuvre du plan d'action Union européenne-ASEAN pour 2023-2027.
2: Selon le chef de la diplomatie, environ 65% du plan ont été mis en œuvre ou sont à un stade avancé. Les négociations ont ainsi porté sur les nouvelles perspectives de coopération, notamment dans les domaines du commerce et de l'investissement, de la numérisation, de la cybersécurité, d'une transition écologique maîtrisée et de la connectivité, qui constituent des priorités clés pour les partenaires. L'approfondissement des relations revêt également une importance particulière compte tenu de l'importance économique et stratégique croissante de l'Asie du Sud-Est. Pour l'Union européenne, l'ASEAN est son troisième partenaire commercial hors d'Europe.
0: Dans ce contexte, la République slovaque soutient l'accélération des négociations Union européenne-ASEAN sur un accord de libre-échange régional fondé sur un environnement économique ouvert, prévisible et basé sur des règles.
2: A confirmé le ministre des Affaires étrangères slovaque. Une part importante de la session plénière ministérielle a été consacrée aux questions de paix et de sécurité internationale, conditions essentielles à la stabilité du commerce mondial. Les représentants des deux groupes se sont accordés sur la nécessité de rétablir le respect du droit international et de parvenir à un règlement pacifique des différends mondiaux et régionaux, notamment les conflits en Ukraine, au Moyen-Orient et entre le Cambodge et la Thaïlande. Ils ont également souligné

0: UE ASEAN s'inscrivait dans un effort visant à renforcer à long terme sa présence dans la région Indo-Pacifique.
1: Dans ce contexte, la République slovaque poursuit son processus d'adhésion au traité d'amitié et de coopération en Asie du Sud-Est, qui devrait aboutir lors de la réunion des ministres des Affaires étrangères de l'ASEAN, organisée aux Philippines à l'occasion du 50e anniversaire du traité. Les négociations bilatérales entre le ministre Juhai Blanar et ses homologues du Brunei, des Philippines, du Laos, de Singapour et du Timor oriental ont également contribué à l'ambition de la Slovaquie. Le voyage de travail du ministre des Affaires étrangères européennes de la République slovaque, Juraj Blanár, en Asie du Sud-Est, s'est déroulé du 26 au 29 avril 2026. Son programme s'est poursuivi en Malaisie, comme l'a expliqué le ministre. Une ambassade de Slovaquie à Kuala Lumpur a été inaugurée officiellement, renforçant ainsi la présence diplomatique de la Slovaquie dans le Sud-Est asiatique. Et voilà, chers amis fidèles à l'écoute, c'est tout pour ce lundi. Demain, retrouvez l'émission sur le sport, la santé, l'enseignement et la science. Quant à moi, je vous souhaite une bonne semaine. Vous dis à la prochaine et d'ici là, chers auditeurs, bonne suite des programmes francophones de Radio Slovaquie Internationale. 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
1: Svele bienvenue à l'écoute du bulletin d'actualité préparé par Tania, selon les sources de la presse quotidienne slovaque.
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1: Rencontre prévue entre Fico et Zelensky à Yerevan. Stefanik, symbole durable de courage et de vision. Les ménages slovaques sous pression financière, un niveau de vie en recul. Le premier ministre slovaque Robert Fico doit rencontrer le président ukrainien Volodymyr Zelensky aujourd'hui lundi 4 mai à Yerevan lors du sommet de la communauté politique européenne. Cette rencontre a été convenue lors d'un appel téléphonique samedi, les deux dirigeants ayant également évoqué des visites mutuelles dans leur capitale. Malgré les divergences sur certains sujets, les deux pays partagent, selon Fico, un intérêt commun pour des relations bonnes et amicales entre la Slovaquie qui est l'Ukraine. Le Premier ministre a confirmé que la Slovaquie soutient les ambitions de l'Ukraine d'adhérer à l'Union européenne, souhaitant en faire un voisin stable et démocratique. Lors de l'entretien, Fico a aussi souligné qu'aucun accord de paix dans le conflit avec la Russie ne peut être conclu sans le consentement de la partie ukrainienne. Le président du Parlement slovaque, Richard Raši, s'est rendu dimanche après-midi à Copenhague pour participer à la conférence des présidents des parlements des pays de l'Union européenne. Le programme de cette année est axé sur les questions stratégiques liées à l'avenir de l'Europe. Les discussions porteront notamment sur la sécurité et la résilience démocratique des institutions à l'ère des transformations technologiques rapides. Plusieurs rencontres bilatérales sont également prévues en marge de la conférence. Le nom de Milan Rastislav Štefánik reste en Slovaquie le symbole d'une volonté ferme, d'une vision intellectuelle et d'un courage fondateur de l'État. Ce lundi 4 mai marque le 107e anniversaire de sa mort tragique, survenue près de Ivanka pri Dunaji, mettant fin prématurément à la vie de ce scientifique, diplomate et général dont le rôle dans la création de la première Tchécoslovaquie fut irremplaçable. En Slovaquie, cette date est reconnue comme jour de mémoire depuis une loi adoptée le 20 octobre 1993. Štefánik n'était pas seulement un militaire en uniforme, mais avant tout un architecte de la liberté pour deux nations frères. Avec Tomáš Garrigue Masaryk et Edvard Beneš, il a signé la déclaration de Washington. Ensemble, ils ont formé un triumvirat qui, en 1918, a convaincu les grandes puissances du droit des Tchèques et des Slovaques à l'autodétermination. Grâce à ces efforts, les légions tchécoslovaques ont été constituées et respectées sur les champs de bataille. Elles sont devenues un argument décisif pour la naissance de l'État tchécoslovaque indépendant en octobre 1918. Le 13e mois de pension en Slovaquie pourrait devenir plus ciblé ou être modulé selon le degré de besoin des bénéficiaires. Cette option reste toutefois à l'étude, a admis le vice-président du Parlement slovaque Tibor Gašpar lors de l'émission dominicale télévisée Politika 24 sur la chaîne de télé Joj 24. Dans un autre débat, le ministre du Travail, des Affaires sociales et de la Famille, Eric Tomáš, insiste de son côté sur le maintien du système actuel. Il affirme que tant que le parti Hlas SD fera partie du gouvernement, aucun changement ne sera adopté. Selon lui, toute modification du système, même sous prétexte de plus grande équité, pourrait le fragiliser au point de mettre en danger l'existence même du 13e mois de pension. À partir du 1er mai, les paiements sans espèces deviennent obligatoires en Slovaquie. Les commerçants et prestataires de services devront désormais proposer aux clients une option de paiement électronique. Cette obligation concerne un large éventail d'établissements, allant des bars aux salons de coiffure en passant par les buffets de restauration rapide et même les marchés. Pour les clients, cette mesure représente un gain de confort et de praticité lors des achats. Cependant, les entreprises expriment les inquiétudes, mettant en garde contre les coûts supplémentaires, les commissions bancaires ainsi que les investissements initiaux nécessaires pour adapter leurs activités aux nouvelles règles. La sélection slovaque de hockey sur glace des moins de 18 ans est passée tout près d'un exploit historique après avoir livré une super performance collective lors du championnat du monde à domicile. Les jeunes Slovaques n'ont certes pas réussi à couronner ce tournoi exceptionnel par une médaille d'or, mais ils ont tout de même reçu la reconnaissance de leur entraîneur Martin Dendich, ainsi que du monde du hockey. Les Slovaques se sont hissés parmi les quatre meilleures équipes pour la quatrième année consécutive.
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1: Près de la moitié de la population slovaque estime que son niveau de vie s'est dégradé par rapport à l'année précédente. Selon une étude de NMS, marque de recherche Slovakia, réalisée en avril auprès de plus de 1000 personnes, 47% des répondants jugent leur situation financière pire qu'il y a un an. Dans le détail, 35% la considèrent plutôt pire et 12% nettement pire. Seuls 17% déclarent une amélioration. Un tiers des personnes interrogées ne pourraient pas faire face à une dépense imprévue de 300 euros, tandis que 41% ne peuvent pas se permettre une semaine de vacances par an, ce qui reste le principal luxe pour de nombreux ménages. Sur les plans du budget quotidien, 22% des ménages déclarent vivre difficilement avec leurs revenus, couvrant à peine les besoins essentiels comme le logement, la nourriture et l'énergie. 8% affirment même que leurs revenus ne suffisent pas à ces dépenses de base. À l'inverse, 27% vivent confortablement avec une réserve financière, tandis que 43% parviennent à couvrir leurs dépenses sans épargne. Les écarts sont importants selon le niveau d'éducation, la région ou le statut professionnel. Les personnes plus diplômées ou vivant à Bratislava s'en sortent généralement mieux. Les ménages les plus fragiles sont souvent parmi les non-votants. Un autre constat préoccupant concerne l'absence de sécurité financière. Selon les données de Finax et de la Banque nationale slovaque, plus de la moitié des ménages ne pourraient pas tenir plus d'un mois sans revenus et près d'un tiers n'a aucune réserve financière. Les experts expliquent cette situation par une faible éducation financière et par le phénomène d'inflation du mode de vie. Lorsque les revenus augmentent, les dépenses augmentent souvent encore plus vite, sans réelle épargne. Résultat, même avec des salaires en hausse, une grande partie de la population reste vulnérable face aux imprévus et à la perte de revenus.
2: Chers auditeurs francophones de Radio Slovaquie Internationale, après ce bloc d'actualité, nous vous souhaitons la bienvenue de votre émission du lundi, avec vos rubriques traditionnelles comme la Slovaquie sans frontières et la vie comme elle va. Nous nous rendrons dans la province de l'Ontario, au Canada, pour y rencontrer la communauté slovaque. La Slovaquie soutient l'approfondissement des relations entre l'Union européenne et l'Association des nations de l'Asie du Sud-Est. C'est ce qu'a déclaré le ministre des Affaires étrangères européennes de la République slovaque, Juraj Blanár, lors de la 25e réunion ministérielle à Brunei. Pour vous accompagner, Jacques Oflac est au micro avec Marie-Ondine Vidal. Bonjour Marie-Ondine.
3: Bonjour Jacques.
2: Et notre ingénieur du son, Eva Medelska, est à la régie, sans oublier Radomir Mecha à la programmation musicale.
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2: Avant de lancer ces sujets, petit rappel, le 1er mai, la Slovaquie célébrait son adhésion à l'Union européenne en 2004, le 7 mai. Bratislava fêtera la Journée de l'Europe 2026. Comme le rappelle le bureau de liaison du Parlement européen en Slovaquie, l'adhésion à l'Union européenne n'est pas qu'un chapitre de manuel scolaire. C'est une réalité que nous vivons et construisons ensemble. Découvrez-la de plus près grâce à un programme varié. Un programme interactif sera proposé sur la place du Vieux Marché de 9h à 14h, principalement destiné aux écoles. Mais également ouvert au grand public, les visiteurs pourront profiter de quiz, jeux, concours, dégustations, d'expériences de réalité virtuelle et autres activités créatives. Seront présents des stands d'information des pays membres et candidats de l'Union européenne, les institutions européennes et des organisations partenaires seront présentés avec des possibilités d'étudier, de voyager, de travailler en Europe. Il y aura des discussions avec des experts sur l'éducation, sont les carrières, le développement durable et le numérique, mais aussi la culture et la diversité des pays européens. Le programme inclura également un atelier de solidarité pour l'Ukraine auquel les visiteurs pourront participer activement et exprimer leur soutien.
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0: Vous êtes sur les ondes de Radio Slovaquie Internationale et vous suivez votre émission du début de la semaine. Ljubosz Holý, accompagné de l'orchestre des instruments traditionnels, a interprété Také sa mi dievča páči. C'est une fille comme ça qu'il me faut. Votre lundi radiophonique se poursuit après cette pause musicale qui n'a pas été choisie par hasard. Nous poursuivons avec le folklore slovaque, cette fois à l'étranger.
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0: Mississauga est une ville canadienne située dans la province de l'Ontario, à environ 40 minutes à l'ouest de Toronto. C'est dans cette ville que l'ensemble folklorique Východná Slovak Dancers est actif depuis 40 ans. Il s'agit actuellement de l'un des plus importants ensembles folkloriques slovaques du continent américain, un reportage préparé par notre collègue Ingrid Slaninková. Parfois, près de 60 artistes se réunissent sur scène, les plus jeunes ayant 5 ans. L'ensemble est dirigé par Myriam Normore. Cet ensemble a été fondé il y a 40 ans à l'église de la Nativité de la Vierge Marie à Mississauga, en Ontario. Il comptait initialement 2 groupes. Combien en compte-t-il actuellement ? Avez-vous plusieurs groupes ?
2: Nous en avons 4. Les plus jeunes sont les juniors, de 5 à 10 ans, un groupe intermédiaire de 10 à 16 ans, les seniors de 16 à 30 ans environ. Plus âgés, c'est le groupe Vintage. Ce sont des gens qui dansaient autrefois dans des ensembles ou notre groupe dans leur jeunesse. Ils se sont occupés de leur famille. Maintenant, ils ont un peu plus de temps. Ils veulent danser avec leurs enfants et ont réintégré le groupe.
0: Arrêtons-nous sur le groupe des plus petits dont s'occupe Myriam. Ce sont tous des enfants nés au Canada de parents slovaques. Il y a un intérêt pour le folklore slovaque et c'est en fait intéressant que leurs parents dansent dans le groupe Vintage. Ce sont donc plutôt des familles qui sont actives dans cet ensemble. C'est aussi un moyen pour ces enfants d'apprendre le slovaque et de leur faire découvrir un peu la culture et les traditions slovaques. Au cours des 40 dernières années, vous avez intégré au programme des chants folkloriques de toutes les régions.
2: Bien sûr, c'est une manière simple et non violente de les leur enseigner. Je viens de l'Est, donc l'Est me tient particulièrement à cœur. Mais Myjava, Tetva, chaque région a son charme. Certaines chansons de Myjava sont magnifiques, d'autres de Horehoronie, de Orava, de Tehova. Chaque région a quelque chose de particulier.
0: Cet ensemble est aussi un régal pour les yeux, car il y a beaucoup de costumes folkloriques.
2: À l'origine, les mères cousaient les costumes il y a 40 ans. Nous en avons encore quelques-uns qui ont 30 ou 40 ans. Actuellement, je les couds pour les enfants et ceux des adultes sont à réaliser sur commande en Slovaquie.
0: Tania Pastorova, Eva Petko et Philippe Sasinek considèrent l'ensemble comme un lien avec leur Slovaquie natale.
2: Principalement parce que je suis Slovaque, arrivée au Canada en 2002, mais mes enfants sont nés à Mississauga et grâce à l'ensemble, ils parlent slovaque. Ils ont l'occasion de découvrir les régions de Slovaquie, d'apprendre des danses traditionnelles de chaque région et c'est formidable. Quand ils viennent en Slovaquie, ils peuvent parler à leurs cousins, leur grand-mère, leur famille. Sans l'ensemble, ce serait plus compliqué.
0: Quel collectif ! J'imagine que ce n'est pas seulement des répétitions, des danses, des chants et des costumes, mais aussi une véritable famille slovaque au Canada. Comme l'explique Philippe, on a fait la connaissance de beaucoup de gens grâce à ce groupe qui organise des bals, plusieurs événements chaque année. Les participants s'y retrouvent, dansent, parlent slovaque et profitent un peu de la vie. La vie au Canada est tellement trépidante, on essaie de ralentir le rythme et de profiter un peu de la vie. Philippe a rencontré sa femme en Slovaquie au mariage d'un camarade de classe qui est son cousin. Philippe l'a suivi au Canada, où ses enfants sont nés.
2: Le pape m'a amené au Canada car en 2002, il y avait l'une des journées mondiales de la jeunesse. À cette époque, les visas devaient encore être traités à Vienne. J'étais encore étudiante. J'ai eu l'opportunité de venir au Canada en participant à ces journées. Le reste appartient à l'histoire.
0: C'était un rêve devenu réalité pour Tania. Passons à Eva. Savait-elle que ce serait la région de Toronto?
2: Nous savions que nous voulions aller à Toronto, alors nous y sommes allés directement avec nos deux jeunes enfants. Mes enfants sont nés en Slovaquie. À notre arrivée, ils avaient entre 4 et 6 ans. Ils ont donc commencé la maternelle sans connaître la langue. Bon, nous pensions qu'ils parlaient anglais, mais l'institutrice nous a dit que non. Mon mari a trouvé du travail tout de suite. Moi, je suis restée avec eux un moment, car la maternelle au Canada ne durait que 2 heures par jour environ. J'ai trouvé du travail quand ils ont pu rester toute la journée à l'école.
0: Eva a surmonté ses premiers problèmes. Comment est la vie de Philippe au Canada désormais? À quoi ressemble le pays que lui a-t-il apporté? Comme il explique, chacun peut organiser sa vie comme il l'entend. Le Canada est assez individualiste. C'est d'ailleurs une des raisons pour lesquelles ils ont uni leurs forces pour créer les Eastern Slovak Dancers. Les Slovaques y sont moins politisés, peut-être moins attachés à leurs racines, parce que certains n'en ont pas. Mais si une personne aime, par exemple, la nature, se rendre où elle veut, c'est un pays très peu peuplé, propice au voyage. Le pays est très diversifié en termes de nature et autres, et c'est ce qui attire la plupart des gens, comme Philippe et les membres de l'ensemble Eastern Slovak Dancer, Slovaques installés dans le pays à la feuille d'érable.

0: Vous êtes sur les ondes de Radio Slovaquie Internationale et vous suivez votre émission du lundi. Vous venez d'écouter, eh bien, Mam Krasnicen, et interprété par le groupe EMT Smile. Mam Krasnicen, cela veut dire « J'ai un beau rêve » en slovaque. Et maintenant, poursuivons notre rendez-vous du début de la semaine.
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0: La Slovaquie soutient l'approfondissement des relations entre l'Union européenne et l'ASEAN, qui désigne l'Association des Nations de l'Asie du Sud-Est. L'ambition est de les faire évoluer conjointement vers un partenariat stratégique global. C'est ce qu'a déclaré le ministre des Affaires étrangères et européennes de la République slovaque, Juraj Blanár, lors de la 25e réunion ministérielle Union européenne-ASEAN à Brunei. Le chef de la diplomatie slovaque a rappelé dans son discours les quatre piliers sur lesquels cette coopération reposait. La paix, la prospérité, les échanges entre les peuples et le partenariat. Les deux groupes d'intégration les plus performants au monde partagent un intérêt commun pour la stabilité, le libre-échange et un ordre international fondé sur des règles. Il est donc important pour la Slovaquie que ce partenariat continue de se développer et produise des résultats concrets pour nos économies interconnectées et la sécurité mondiale, a déclaré le ministre. Ce sont là des défis actuels pour la diplomatie slovaque dans ce domaine, raison pour laquelle nous participons activement à de tels événements, non seulement au niveau bilatéral, mais aussi au sein de la délégation de l'Union européenne que j'ai eu l'honneur de représenter avec Kaja Kallas, vice-président de la Commission européenne, haute représentante de l'Union pour les affaires étrangères et la politique de sécurité, a ajouté le ministre Blanár. Comme il l'a également expliqué, la réunion ministérielle a confirmé les progrès accomplis dans la mise en œuvre du plan d'action Union européenne-ASEAN pour 2023-2027.
2: Selon le chef de la diplomatie, environ 65% du plan ont été mis en œuvre ou sont à un stade avancé. Les négociations ont ainsi porté sur les nouvelles perspectives de coopération, notamment dans les domaines du commerce et de l'investissement, de la numérisation, de la cybersécurité, d'une transition écologique maîtrisée et de la connectivité, qui constituent des priorités clés pour les partenaires. L'approfondissement des relations revêt également une importance particulière compte tenu de l'importance économique et stratégique croissante de l'Asie du Sud-Est. Pour l'Union européenne, l'ASEAN est son troisième partenaire commercial hors d'Europe.
0: Dans ce contexte, la République slovaque soutient l'accélération des négociations Union européenne-ASEAN sur un accord de libre-échange régional fondé sur un environnement économique ouvert, prévisible et basé sur des règles.
2: A confirmé le ministre des Affaires étrangères slovaque. Une part importante de la session plénière ministérielle a été consacrée aux questions de paix et de sécurité internationale, condition essentielle à la stabilité du commerce mondial. Les représentants des deux groupes se sont accordés sur la nécessité de rétablir le respect du droit international et de parvenir à un règlement pacifique des différends mondiaux et régionaux, notamment les conflits en Ukraine, au Moyen-Orient et entre le Cambodge et la Thaïlande. Ils ont également souligné l'importance de préserver la sécurité du transport maritime international et la liberté de navigation.
0: Nos régions sont confrontées à des défis communs, mais aussi à des opportunités sans précédent. La Slovaquie reste déterminée à contribuer à la construction d'un avenir pacifique, prospère et interconnecté entre l'Union européenne et l'ASEAN.
2: A souligné Juraj Blanár, le ministre a rappelé que la participation de la Slovaquie à la 25e réunion

0: Les Balanars et ses homologues du Brunei, des Philippines, du Laos, de Singapour et du Timor oriental ont également contribué à l'ambition de la Slovaquie. Le voyage de travail du ministre des Affaires étrangères européennes de la République slovaque, Juraj Blanár, en Asie du Sud-Est, s'est déroulé du 26 au 29 avril 2026. Son programme s'est poursuivi en Malaisie, comme l'a expliqué le ministre.
1: Otvárame nový zastupiteľský úrad v Manile.
0: Une ambassade de Slovaquie à Kuala Lumpur a été inaugurée officiellement, renforçant ainsi la présence diplomatique de la Slovaquie dans le sud-est asiatique. Et voilà, chers amis fidèles à l'écoute, c'est tout pour ce lundi. Demain, retrouvez l'émission sur le sport, la santé, l'enseignement et la science. Quant à moi, je vous souhaite une bonne semaine. Vous dis à la prochaine et d'ici là, chers auditeurs, bonne suite des programmes francophones de Radio Slovaquie Internationale. Vous pouvez nous écrire à l'adresse suivante. 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